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1: 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Bonjour à tous. À la une de l'actualité, la vigilance rouge canicule concerne 49 départements aujourd'hui, touchant plus de 9 Français sur 10. Un épisode de chaleur exceptionnel. 845 écoles et collèges sur tout le pays sont fermés aujourd'hui. 1800 autres n'accueillent que les élèves ce matin. Et attention aux activités physiques et sportives. Les médecins mettent en garde contre les risques pour la santé. Lors d'un effort, le corps produit beaucoup de chaleur et peut avoir du mal à la réguler lorsque les températures grimpent. Il est déconseillé de faire du sport entre 9h et 19h. Et en cas de soucis de santé, vous pouvez appeler le 15 ou le 112. La canicule a fait ses premières victimes hier en France. 3 personnes âgées de 80 à 95 ans sont décédées en Gironde à leur domicile dans l'agglomération bordelaise. Les secours attribuent ces décès aux fortes chaleurs. Dans la Vienne, un jeune de 16 ans est mort noyé dans une rivière. On passe au sport avec du football. La France joue ce soir son deuxième match de groupe à la Coupe du Monde. C'est face à l'Irak à 23h heure française. L'Argentine affronte l'Autriche à 19h et parmi les résultats cette nuit, l'Égypte a battu la Nouvelle-Zélande sur le score de 3-1 et de son côté, l'Uruguay a été tenu en échec par le Cap-Vert 2-2.
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3: En ce lundi 22 juin sur Delta FM, terre de Camargue, une matinée avec un ciel dégagé qui restera similaire durant l'après-midi. Au niveau des températures, la minimale sera à 23 et la maximale à 35. Attention à vous, les grosses chaleurs commencent à revenir. Concernant le vent, il soufflera légèrement à 15 km/h. Maintenant, pour le reste de la semaine, les températures devraient légèrement redescendre aux alentours des 32 degrés. La minimale sera tout autant élevée qu'aujourd'hui. Et quelques nuages seront à prévoir ce mercredi et ce jeudi, mais rien d'inquiétant. Sur ce, moi je vous souhaite une bonne journée et une bonne fête au Alban.

Bonjour à tous, tout de suite l'horoscope de ce 22 juin. Avec les béliers, côté cœur, votre enthousiasme va faire des envieux. La journée s'annonce plus romantique que jamais. Les taureaux, vous allez mener votre barque comme vous l'entendez, vous n'écouterez que votre intuition et elle ne vous trompera pas. Gémeaux, une personne de votre entourage va vous surprendre et c'est une belle surprise qui vous attend. Cancer, tout ce qui ressemble de près ou de loin à une obligation vous fera fuir. Vous avez besoin de penser à vous et rien qu'à vous aujourd'hui. Lion, vous parviendrez aisément à tenir la cadence qui s'annonce plutôt intense. Vierge, ne cédez pas à la tentation de tout bouleverser. Le train-train a parfois du bon. Balance, il y a de la passion et de la joie de vivre dans l'air. Bref, tout va bien pour vous. Scorpion, une rencontre surprenante est possible aujourd'hui sur le plan professionnel. Sagittaire, très créatif, c'est une belle journée pour montrer ce que vous savez faire. Capricorne, vous allez avoir la possibilité de donner le meilleur de vous-même. Lancez-vous. Les Verseaux, essayez de résister aux tentations qui seront nombreuses. Et les Poissons, mettez un peu de distance avec certaines personnes de votre entourage et tout ira beaucoup mieux. Très bonne journée à tous.

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1: À Moscou, le soir du Nouvel An 2011, une femme kamikaze qui préparait un attentat à la bombe fut soufflée par sa propre charge. Son téléphone portable relié à sa ceinture explosive avait reçu un SMS commercial lui souhaitant une bonne année. L'explosion ne fit qu'une victime, elle-même.
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Bonjour à tous, nous sommes aujourd'hui le 22 juin, journée où nous souhaitons une bonne fête aux Albans et à Aaron. Bon anniversaire à vous qui êtes né un 22 juin, c'est un point en commun que vous avez avec Emmanuel Seigné, Jimmy Somerville, Erin Brockovich, Nicolas Sirkis, Cyndi Lauper, Meryl Streep et Jacques Martin. Ça s'est passé un 22 juin 1940, la France du maréchal Pétain signe à Rotonde, dans la forêt de Compiègne, un armistice avec l'Allemagne d'Adolf Hitler. Entre cette date et l'invasion de l'URSS, l'Angleterre de Churchill sera seule au monde à combattre le nazisme. 1955, c'est la sortie du premier long métrage d'animation Disney en cinémascope et en stéréo, La Belle et le Clochard, pour lequel la chanteuse Peggy Lee a composé plusieurs chansons. Et puis le 22 juin 2025, les États-Unis bombardent 3 sites nucléaires iraniens au cours de la guerre Israël-Iran dans le cadre de l'opération Marteau de minuit. Le dicton du jour à la Sainte-Alban, on peut poser ses vêtements. Très bonne journée à tous.

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2: Votre soirée TV de ce lundi 22 juin. Coup de cœur du jour pour Le train sifflera trois fois. Un matin en juin 75, dans une petite ville de New Mexico, le shérif Will vient tout juste de se marier lorsqu'il apprend une mauvaise nouvelle. Frank, un criminel qu'il a fait condamner par le passé, est sur le point de revenir en ville par le train de midi. Ce retour s'annonce dangereux car Frank arrive accompagné de complices bien décidés à se venger. Alors qu'il envisage de quitter ses fonctions pour commencer une nouvelle vie, Will décide finalement de rester par sens du devoir. Il tente alors de convaincre les habitants de la ville de l'aider à faire face à cette menace imminente. Pourtant, malgré la gravité de la situation, personne ne semble prêt à le soutenir ou à prendre les armes à ses côtés. Se retrouvant seul face au danger, le shérif doit affronter une situation presque désespérée. Alors que l'heure de l'arrivée du train approche, il se prépare à défendre la ville malgré l'absence de renforts. Entre solitude, courage et sens du devoir, il se dresse seul contre un ennemi supérieur en nombre. Vous retrouverez Le train sifflera trois fois sur Arte. Également ce soir sur votre petit écran, sur TF1, vous retrouverez une comédie, Camping 2. France 2 vous propose un épisode de la série à suspense, Meurtre au paradis. Sur France 3, vous retrouverez une comédie, La chance de ma vie. Sur W9, vous retrouverez une comédie dramatique, Coyote Girl. TMC vous propose une comédie dramatique, Dirty Dancing. Et pour finir sur TF1, série et film, vous retrouverez un film d'action, Banlieue 13, Ultimatum. Des séries, des documentaires, des films, du direct, des rediffusions, il y en a pour tous les goûts. À la télévision. À bientôt et merci d'écouter Delta FM.
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2: Bonjour à tous, à la une de l'actualité, la vigilance rouge canicule concerne 49 départements aujourd'hui, touchant plus de 9 Français sur 10, un épisode de chaleur exceptionnel. 845 écoles et collèges sur tout le pays sont fermés aujourd'hui, 1800 autres n'accueillent que les élèves ce matin. Et attention aux activités physiques et sportives, les médecins mettent en garde contre les risques pour la santé. Lors d'un effort, le corps produit beaucoup de chaleur et peut avoir du mal à la réguler lorsque les températures grimpent. Il est déconseillé de faire du sport entre 9h et 19h. Et en cas de soucis de santé, vous pouvez appeler le 15 ou le 112. La canicule a fait ses premières victimes hier en France. 3 personnes âgées de 80 à 95 ans sont décédées en Gironde à leur domicile dans l'agglomération bordelaise. Les secours attribuent ces décès aux fortes chaleurs. Dans la Vienne, un jeune de 16 ans est mort noyé dans une rivière. On passe au sport avec du football. La France joue ce soir son deuxième match de groupe à la Coupe du Monde. C'est face à l'Irak à 23h heure française. L'Argentine affronte l'Autriche à 19h et parmi les résultats cette nuit, l'Égypte a battu la Nouvelle-Zélande sur le score de 3-1. Et de son côté, l'Uruguay a été tenu en échec par le Cap-Vert 2-2.
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3: En ce lundi 22 juin sur Delta FM, terre de Camargue, une matinée avec un ciel dégagé qui restera similaire durant l'après-midi. Au niveau des températures, la minimale sera à 23 et la maximale à 35. Attention à vous, les grosses chaleurs commencent à revenir. Concernant le vent, il soufflera légèrement à 15 km/h. Maintenant, pour le reste de la semaine, les températures devraient légèrement redescendre aux alentours des 32 degrés. La minimale sera tout autant élevée qu'aujourd'hui et quelques nuages seront à prévoir ce mercredi et ce jeudi, mais rien d'inquiétant. Sur ce, moi je vous souhaite une bonne journée et une bonne fête au Alban.
4: Salut à toutes et tous, quel plaisir de vous retrouver pour ouvrir une toute nouvelle semaine ensemble sur Delta FM. J'espère que vous avez passé un excellent week-end. Jusqu'à 10h, c'est l'excellent matin sur le 88.9 et on va passer 3 heures ensemble dans une ambiance chill, chaleureuse et conviviale. Un grand merci pour votre fidélité, que vous preniez votre café du côté d'Aigues-Mortes ou que vous soyez déjà au volant vers Lunel, Sommières, Vauvert. On attaque ce lundi du bon pied avec une voix unique et une intensité rare. Voici Ali avec son superbe « Ou » sur Delta FM.

Bonjour à tous, tout de suite l'horoscope de ce 22 juin. Avec les béliers, côté cœur, votre enthousiasme va faire des envieux. La journée s'annonce plus romantique que jamais. Les taureaux, vous allez mener votre barque comme vous l'entendez. Vous n'écouterez que votre intuition et elle ne vous trompera pas. Gémeaux, une personne de votre entourage va vous surprendre et c'est une belle surprise qui vous attend. Cancer, tout ce qui ressemble de près ou de loin à une obligation vous fera fuir. Vous avez besoin de penser à vous et rien qu'à vous aujourd'hui. Lion, vous parviendrez aisément à tenir la cadence qui s'annonce plutôt intense. Vierge, ne cédez pas à la tentation de tout bouleverser. Le train-train a parfois du bon. Balance, il y a de la passion et de la joie de vivre dans l'air. Bref, tout va bien pour vous. Scorpion, une rencontre surprenante est possible aujourd'hui sur le plan professionnel. Sagittaire, très créatif, c'est une belle journée pour montrer ce que vous savez faire. Capricorne, vous allez avoir la possibilité de donner le meilleur de vous-même. Lancez-vous. Les Verseaux, essayez de résister aux tentations qui seront nombreuses. Et les Poissons, mettez un peu de distance avec certaines personnes de votre entourage et tout ira beaucoup mieux. Très bonne journée à tous.

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1: Bonjour à tous, le Gard et l'Hérault font partie de ces rares départements en France qui ne sont pas en vigilance orange ni rouge, vigilance jaune ce lundi pour ces deux départements, jaune pour canicule bien sûr. Les températures, elles devraient atteindre les 31 degrés cet après-midi sur le littoral. Restez vigilants tout de même auprès des personnes vulnérables. Perturbations routières aujourd'hui dans le département du Gard, ça commence du côté de Vauvert, des travaux de création d'un passage cyclable impactent les routes départementales 135, 56 et 139 et ça va durer jusqu'au 9 septembre prochain avec des phases de circulation alternées et une fermeture totale, elle est prévue pour la mi-juillet. La Grande Motte organise une réunion publique la semaine prochaine à 18h30, ce sera mardi, pour informer les habitants sur la lutte contre les moustiques. Les fortes chaleurs et les épisodes pluvieux du printemps ont favorisé leur prolifération, notamment celle du tigre, largement implantée sur le littoral méditerranéen. La mairie présentera un programme d'action avec la société spécialisée Rantoki, les rappellera les bons gestes pour limiter les zones de reproduction. La belle performance caritative à Palavas-les-Flots, la 9e édition des 24 heures Saint-Pierre a permis de collecter plus de 800 000 euros au profit des enfants malades pour la deuxième année consécutive. Quelques 3 400 participants répartis en 270 équipes, 6 000 donateurs ont pris part à l'événement mi-juin. Les fonds financeront des équipements médicaux, programmes de recherche, accompagnement des familles d'enfants et ceux en situation de handicap. Le Gros du Roi a célébré ce dimanche la fête de la Saint-Pierre, saint patron des pêcheurs. Une procession a traversé les rues de la ville dès 9h30, suivie d'une messe ou chapiteau sur le port de pêche devant quelques 500 personnes. La matinée s'est conclue par le traditionnel défilé de bateaux dans le canal avec le navire Marie-Jérémy en tête du cortège. Et puis un mot de sport et de rugby pour terminer cette édition. Montpellier est en finale, ils l'ont fait en finale de top 14. Bien sûr, les Machères a dominé le Stade Français samedi soir au Stade Vélodrome de Marseille sur le score de 25 à 15. Les Héraultais, deuxième de la saison régulière, ont fait la différence grâce à une mêlée dominatrice et à leur ouvreur Domingo Miotti, auteur de 20 points. Montpellier affrontera le Stade Toulousain samedi prochain au Stade de France pour la 4e finale de son histoire. Très bonne journée sur Delta FM.

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2: Le savon d'Alep pour de beaux cheveux. Cet ancêtre du savon de Marseille est notamment reconnu pour ses vertus hydratantes, adoucissantes et antiseptiques. Souvent utilisé pour le soin de la peau, il se révèle aussi très intéressant pour la beauté des cheveux. Entièrement naturel et biodégradable, le savon d'Alep ne se compose que d'huile d'olive, d'huile de baie de laurier, de soude et d'eau. L'huile de baie de laurier est rare et chère à produire. Elle influe donc le prix du savon. Il peut s'agir d'un indicateur pour mesurer sa qualité. Côté aspect, le savon d'Alep se reconnaît à sa couleur brune sur le dessus et verte à l'intérieur. Petite astuce pour savoir s'il est véritable, eh bien plongez-le dans l'eau. S'il flotte, il s'agit bien d'un savon d'Alep. Le savon d'Alep, une alternative intéressante au shampoing pour les cheveux à tendance grasse. De par sa composition, ce savon est très doux. Il ne contient aucun tensioactif agressif et sera donc parfait pour les personnes qui souhaitent se tourner vers des cosmétiques naturels. À noter tout de même, ce savon a un pH basique, ce qui a pour conséquence d'ouvrir les écailles du cheveu. Il est donc préférable d'effectuer un dernier rinçage avec une cuillère à soupe de vinaigre de cidre ou de citron, dilué dans de l'eau froide. Ce mélange apportera souplesse et brillance. En guise de shampoing, le savon d'Alep permet d'espacer les lavages en limitant la production de sébum. Il est plutôt déconseillé aux cheveux très secs. Par ailleurs, il est très intéressant pour soulager le cuir chevelu, sensible ou sujet aux pellicules. L'huile de baie de laurier contenue dans le savon est un excellent soin naturel. Alors pour utiliser le savon en shampoing, il suffit de le passer sous l'eau en le frottant vigoureusement, de façon à le faire mousser. Avec vos mains, appliquez ce mélange au savon directement sur vos cheveux en massant délicatement. Utilisez-le 2 fois par semaine maximum. Pour conserver votre savon le plus longtemps possible, faites donc en sorte de ne pas le laisser traîner dans un porte-savon, à moins que celui-ci ne soit doté de trous permettant l'évacuation de l'eau, le savon ne devant pas rester dans l'eau. Bien conservé, un savon d'Alep dure en moyenne 6 fois plus longtemps qu'une savonnette traditionnelle.

Bonjour à tous, nous sommes aujourd'hui le 22 juin, journée où nous souhaitons une bonne fête aux Albans et à Aaron. Bon anniversaire à vous qui êtes nés un 22 juin, c'est un point en commun que vous avez avec Emmanuel Seigné, Jimmy Somerville, Erin Brockovich, Nicolas Sirkis, Cyndi Lauper, Meryl Streep et Jacques Martin. Ça s'est passé un 22 juin 1940, la France du maréchal Pétain signe à Rotonde, dans la forêt de Compiègne, un armistice avec l'Allemagne d'Adolf Hitler. Entre cette date et l'invasion de l'URSS, l'Angleterre de Churchill sera seule au monde à combattre le nazisme. 1955, c'est la sortie du premier long métrage d'animation Disney en cinémascope et en stéréo, La Belle et le Clochard, pour lequel la chanteuse Peggy Lee a composé plusieurs chansons. Et puis le 22 juin 2025, les États-Unis bombardent 3 sites nucléaires iraniens au cours de la guerre Israël-Iran dans le cadre de l'opération Marteau de minuit. Le dicton du jour, à la Saint-Alban, on peut poser ses vêtements. Très bonne journée à tous!

Le projet Terre-Neuve à l'instant avec le morceau Dommage sur le 88.9. Allez, comme chaque lundi dans l'excellent matin, on met en lumière les nouveaux talents avec notre découverte d'artistes. Ce matin, zoom sur le groupe Césaria formé par Théo, Thomas et Louis, trois amis qui se sont rencontrés sur les bancs du collège. Nourris au son des Doors, des Strokes, The Falls ou de Oasis, ils ont choisi de réinventer le rock en y associant des textures électroniques pour lui donner une énergie club rock brute. Après un premier album intitulé All We Have Is Now, très axé sur notre rapport au temps, ils reviennent avec un tout nouveau single baptisé Solar. C'est un morceau lumineux, addictif, taillé pour le live, qui a été enregistré entre Paris et Los Angeles. Pour ce titre, ils se sont très bien entourés puisque le morceau est coproduit par Adam Greenspan, qui a bossé avec Arcade Fire, et mixé par Michel Hilbert, l'ingénieur son de Coldplay. C'est le premier extrait d'un nouvel album attendu pour le début de l'année 2027, et c'est une vraie réussite. On découvre Césaria avec le titre Solar sur Delta FM Terre de Camargue.

16e de finale. Dans l'autre match du groupe, la Norvège est opposée au Sénégal, c'est juste après à 2h du matin. Dans les rencontres de la nuit, l'Espagne s'est relancée en battant l'Arabie Saoudite 4-0. La Belgique a été accrochée 0-0 par l'Iran. Grosse perf du Cap-Vert qui est allé chercher le nul de partout face à l'Uruguay. Enfin, victoire de l'Egypte 3-1 face à la Nouvelle-Zélande. En cyclisme, le Tour de Suisse a été remporté par Tadej Pogacar. Il a même remporté la dernière étape juste devant Lenny Martinez. Le Slovène, double vainqueur sortant du Tour de France, s'avance comme favori pour la prochaine édition de la Grande Boucle qui s'élancera le 4 juillet prochain de Barcelone. Le premier Français au classement général du Tour de Suisse, c'est Romain Grégoire, 26e à près de 25 minutes. En basket, Monaco pousse le Paris Basketball au match 5 de la finale du championnat de France. La Roca Team a remporté le match 4, 96 à 84 hier soir et égalise à 2 partout dans la série. Le titre se jouera donc demain soir à Paris lors de la 5e et dernière rencontre de la série. Et puis en rugby, 13 joueurs supplémentaires ont été appelés pour préparer le championnat des nations. On retrouve notamment les Bordelot Béglé, Maxime Lucu, Damien Penaud et Mathieu Jalibert. Voilà pour l'essentiel de l'actu sportive.

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2: Dans votre agenda des expositions de ce lundi 22 juin sur Delta FM Terre de Camargue, à Sommières, la médiathèque accueille l'exposition « Nos voyages et nos illusions » imaginée par les élèves de l'option art plastique du lycée Lucie Aubrac. Entre rêves, illusions et paysages, cette exposition propose un voyage dans un univers construit à partir de sensations, d'imaginaires et de regards personnels. Les œuvres présentes mêlent création plastique et photomontage réalisé à la main à partir de magazines. Pour faire naître des paysages situés quelque part entre le réel et l'imaginaire, une exposition qui invite à regarder autrement et à laisser une place au voyage intérieur. Exposition « Nos voyages et nos illusions » seront retrouvées à la médiathèque de Sommières. Anime la maison de ma région propose l'exposition « Entre nectar et lumière » présentée par l'association Eco-Harmonie. À travers une série de photographies consacrées aux papillons et aux orchidées sauvages, l'exposition met en lumière la beauté discrète du vivant et ses équilibres naturels qui passent souvent inaperçus. Chaque image capture un instant fragile entre lumière, forme et couleur, avec une approche sensible tournée vers l'observation et la reconnexion à la nature. Portée par des passionnés d'environnement et de photographie de biodiversité, cette exposition invite à ralentir et à redécouvrir la richesse du monde qui nous entoure. Exposition entre nectar et lumière sera retrouvée à la maison de ma région, site des Arènes, 3 places des Arènes à Nîmes. À Montpellier, la galerie Olesia Lisa passe en mode été avec Art Summer, une exposition collective qui célèbre la diversité de la création contemporaine. Peintures, sculptures, installations et œuvres hybrides se répondent dans un parcours conçu comme une immersion artistique lumineuse et vivante. Pensée comme une parenthèse estivale, cette exposition réunit plusieurs univers et invite le public à rencontrer des artistes aux approches variées, un rendez-vous placé sous le signe des couleurs, de la découverte et du partage. Exposition Art Summer sera visible jusqu'au 26 juin à la galerie Olesia Lisa, 28 Allée de Lebé à Montpellier. Excellente sortie à vous avec Delta FM.
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1: Et dans l'info positive sur Delta FM, on célèbre une victoire médicale historique. Une de ces nouvelles qui balaye des décennies de fatalité et qui redonne le sourire à des milliers de familles. On parle de la mucoviscidose, cette maladie génétique qui touche les voies respiratoires et qui est en train de vivre un véritable tournant. Une immense étude européenne vient de publier des chiffres qui donnent le vertige et pour une fois, ce sont d'excellents chiffres. En 10 ans, le nombre d'adultes vivant avec la maladie en Europe a bondi de 45%. Mais le chiffre le plus incroyable, le plus beau, c'est celui de l'espérance de vie. Il y a quelques décennies encore, l'espérance de vie d'un enfant atteint de la mucoviscidose dépassait rarement les 20 ans. Aujourd'hui, pour les enfants qui naissent avec la maladie, elle est estimée à près de 70 ans. C'est une vie entière qui s'offre enfin à eux. Ce miracle, on le doit à l'arrivée de traitements de nouvelle génération. Derrière des noms un peu barbares comme l'Elexacaftor se cachent des molécules révolutionnaires. Contrairement aux anciens médicaments qui ne faisaient que soulager les symptômes, ces nouvelles thérapies s'attaquent directement à la source du problème, au cœur même des cellules pour réparer leur fonctionnement et bloquer les complications. Grâce à cette science de pointe et un dépistage de plus en plus précoce, la mucoviscidose est en train de changer de visage. Elle passe du statut de maladie condamnable à celui de maladie chronique, tout à fait compatible avec une vie d'adulte active, des projets, des rêves et un avenir à construire. C'est la preuve absolue que la recherche médicale avance et qu'elle gagne du terrain chaque jour. Une magnifique bouffée d'oxygène pour démarrer la journée.

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1: Keys avec le morceau Voyelle, vous êtes bien sur Delta FM. La première heure de ce lundi s'achève doucement. Si vous prenez la route pour aller travailler du côté de Palavas ou la Grande Motte, roulez évidemment prudemment. Dans un instant, après les infos de 8h, on retrouvera notre rendez-vous avec l'info inutile de la semaine. On partira du côté de Paris où une maison d'enchères vient de mettre en vente un objet totalement insolite dans l'histoire du luxe. Enfin bref, on en parle d'ici quelques minutes. D'ici là, on se détend avec la voix de Likili et le titre Happy Now. A tout de suite après le flash. 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
2: Bonjour à tous. À la une de l'actualité, la vigilance rouge canicule concerne 49 départements aujourd'hui, touchant plus de 9 Français sur 10. Un épisode de chaleur exceptionnel. 845 écoles et collèges sur tout le pays sont fermés aujourd'hui. 1800 autres n'accueillent que les élèves ce matin. Et attention aux activités physiques et sportives. Les médecins mettent en garde contre les risques pour la santé. Lors d'un effort, le corps produit beaucoup de chaleur et peut avoir du mal à la réguler lorsque les températures grimpent. Il est déconseillé de faire du sport entre 9h et 19h. Et en cas de soucis de santé, vous pouvez appeler le 15 ou le 112. La canicule a fait ses premières victimes hier en France. 3 personnes âgées de 80 à 95 ans sont décédées en Gironde à leur domicile dans l'agglomération bordelaise. Les secours attribuent ces décès aux fortes chaleurs. Dans la Vienne, un jeune de 16 ans est mort noyé dans une rivière. On passe au sport avec du football. La France joue ce soir son deuxième match de groupe à la Coupe du Monde. C'est face à l'Irak à 23h heure française. L'Argentine affronte l'Autriche à 19h et parmi les résultats cette nuit, l'Égypte a battu la Nouvelle-Zélande sur le score de 3-1. Et de son côté, l'Uruguay a été tenu en échec par le Cap-Vert 2-0.
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3: En ce lundi 22 juin sur Delta FM, Terre de Camargue, une matinée avec un ciel dégagé qui restera similaire durant l'après-midi. Au niveau des températures, la minimale sera à 23 et la maximale à 35. Attention à vous, les grosses chaleurs commencent à revenir. Concernant le vent, il soufflera légèrement à 15 km/h. Maintenant, pour le reste de la semaine, les températures devraient légèrement redescendre aux alentours des 32 degrés. La minimale sera tout autant élevée qu'aujourd'hui et quelques nuages seront à prévoir ce mercredi et ce jeudi, mais rien d'inquiétant. Sur ce, moi je vous souhaite une bonne journée et une bonne fête au Alban.
4: Bon réveil si vous nous rejoignez en Terre de Camargue sur Delta FM 88.9. Deuxième heure pour l'excellent matin, ravi de vous accompagner pour ce début de semaine. On continue de faire le plein de bonnes ondes musicales ensemble. Pour lancer ce nouveau bloc, on retrouve un immense artiste de la chanson française, une voix puissante et un parcours hors norme. C'est Florent Pagny avec Je sais qui je suis, tout de suite sur Delta FM.

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1: Bonjour à tous, tout de suite l'horoscope de ce 22 juin. Avec les béliers, côté cœur, votre enthousiasme va faire des envieux. La journée s'annonce plus romantique que jamais. Les taureaux, vous allez mener votre barque comme vous l'entendez. Vous n'écouterez que votre intuition et elle ne vous trompera pas. Gémeaux, une personne de votre entourage va vous surprendre et c'est une belle surprise qui vous attend. Cancer, tout ce qui ressemble de près ou de loin à une obligation vous fera fuir. Vous avez besoin de penser à vous et rien qu'à vous aujourd'hui. Lion, vous parviendrez aisément à tenir la cadence qui s'annonce plutôt intense. Vierge, ne cédez pas à la tentation de tout bouleverser, le train-train a parfois du bon. Balance, il y a de la passion et de la joie de vivre dans l'air, bref, tout va bien pour vous. Scorpion, une rencontre surprenante est possible aujourd'hui sur le plan professionnel. Sagittaire, très créatif, c'est une belle journée pour montrer ce que vous savez faire. Capricorne, vous allez avoir la possibilité de donner le meilleur de vous-même, lancez-vous. Les Verseaux, essayez de résister aux tentations qui seront nombreuses. Et les Poissons, mettez un peu de distance avec certaines personnes de votre entourage et tout ira beaucoup mieux. Très bonne journée à tous.

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1: Bonjour à tous, le Gard et l'Hérault font partie de ces rares départements en France qui ne sont pas en vigilance orange ni rouge, vigilance jaune ce lundi pour ces deux départements, jaune pour canicule bien sûr, les températures, elles devraient atteindre les 31 degrés cet après-midi sur le littoral, restez vigilants tout de même auprès des personnes vulnérables. Perturbations routières aujourd'hui dans le département du Gard, ça commence du côté de Vauvert, des travaux de création d'un passage cyclable, impact les routes départementales 135, 56 et 139 et ça va durer jusqu'au 9 septembre prochain avec des phases de circulation alternées et une fermeture totale, elle est prévue pour la mi-juillet. La Grande Motte organise une réunion publique la semaine prochaine à 18h30, ce sera mardi, pour informer les habitants sur la lutte contre les moustiques, les fortes chaleurs et les épisodes pluvieux du printemps ont favorisé leur prolifération, notamment celle du tigre, largement implantée sur le littoral méditerranéen. La mairie présentera un programme d'action avec la société spécialisée Rantoki et rappellera les bons gestes pour limiter les zones de reproduction. La belle performance caritative à Palavas-les-Flots, la 9e édition des 24 heures Saint-Pierre a permis de collecter plus de 800 000 euros au profit des enfants malades pour la deuxième année consécutive. Quelques 3 400 participants répartis en 270 équipes, 6 000 donateurs ont pris part à l'événement mi-juin. Les fonds financeront des équipements médicaux, programmes de recherche, accompagnement des familles d'enfants et ceux en situation de handicap. Le Gros du Roi a célébré ce dimanche la fête de la Saint-Pierre, saint patron des pêcheurs. Une procession a traversé les rues de la ville dès 9h30, suivie d'une messe sous chapiteau sur le port de pêche devant quelques 500 personnes. La matinée s'est conclue par le traditionnel défilé de bateaux dans le canal avec le navire Marie-Jérémy en tête du cortège. Et puis un mot de sport et de rugby pour terminer cette édition. Montpellier est en finale, ils l'ont fait en finale de top 14. Bien sûr, les MHR a dominé le Stade Français samedi soir au Stade Vélodrome de Marseille sur le score de 25 à 15. Les Héraultais, deuxième de la saison régulière, ont fait la différence grâce à une mêlée dominatrice et à leur ouvreur Domingo Miotti, auteur de 20 points. Montpellier affrontera le Stade Toulousain samedi prochain au Stade de France pour la quatrième finale de son histoire. Très bonne journée sur Delta FM.

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1: Votre soirée TV de ce lundi 22 juin. Coup de cœur du jour pour Le train sifflera trois fois. Un matin en juin 75, dans une petite ville de New Mexico, le shérif Will vient tout juste de se marier lorsqu'il apprend une mauvaise nouvelle. Frank, un criminel qu'il a fait condamner par le passé, est sur le point de revenir en ville par le train de midi. Ce retour s'annonce dangereux car Frank arrive accompagné de complices bien décidés à se venger. Alors qu'il envisage de quitter ses fonctions pour commencer une nouvelle vie, Will décide finalement de rester par sens du devoir. Il tente alors de convaincre les habitants de la ville de l'aider à faire face à cette menace imminente. Pourtant, malgré la gravité de la situation, personne ne semble prêt à le soutenir ou à prendre les armes à ses côtés. Se retrouvant seul face au danger, le shérif doit affronter une situation presque désespérée. Alors que l'heure de l'arrivée du train approche, il se prépare à défendre la ville malgré l'absence de renforts. Entre solitude, courage et sens du devoir, il se dresse seul contre un ennemi supérieur en nombre. Vous retrouverez Le train sifflera trois fois sur Arte. Également ce soir sur votre petit écran, sur TF1, vous retrouverez une comédie, Camping 2. France 2 vous propose un épisode de la série à suspense, Meurtre au paradis. Sur France 3, vous retrouverez une comédie, La chance de ma vie. Sur W9, vous retrouverez une comédie dramatique, Coyote Girl. TMC vous propose une comédie dramatique, Dirty Dancing. Et pour finir sur TF1, série et film, vous retrouverez un film d'action, Banlieue 13, Ultimatum. Des séries, des documentaires, des films, du direct, des rediffusions, il y en a pour tous les goûts. À la télévision. À bientôt et merci d'écouter Delta FM.
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En déciences en toutes, cette semaine sous mon olivier, j'ai lu pour vous Ermengarde, souveraine du Midi, de Pierre La Sauveta aux éditions TDO. L'auteur, né en Languedoc, vit depuis plus de 30 ans en Espagne. Il est passionné d'histoire occitane, avant tout médiévale. Ses deux premiers romans, Quéribus et Hérésie, dont je vous ai déjà parlé, ont été édités par les éditions Priva. Ce dernier volume de sa trilogie est consacré à une femme libre, lucide et indomptable, la vicomtesse Ermengarde de Narbonne, qui fut en Occitanie au XIIe siècle une femme d'exception. C'est donc son histoire qui nous est contée dans ce livre absolument passionnant. Ermengarde jouit d'une réputation légendaire, même si on ne sait pas grand-chose d'elle. Elle n'entre dans aucune catégorie des femmes médiévales et on ne dispose que de peu d'éléments de biographie. Néanmoins, les quelques textes conservés où elle apparaît laissent effleurer une vie riche et peu connue, mais surtout une personnalité forte qui ne craignait pas de vivre à contre-courant, contre sa société, contre son temps, tout en se réclamant partie prenante dans la grande lutte du pouvoir. L'Occitanie au XIIe siècle est une mosaïque de seigneuries, plus ou moins indépendantes, gouvernées par des hommes attachés à leurs droits, à leur lignage, et plus encore à leurs terres. Ils sont à la fois querelleurs et diplomates, et sont à la tête d'armées, plus ou moins nombreuses, n'hésitant pas à faire quelques ravages si nécessaire. Le clergé est au cœur des pouvoirs les plus terrestres. La majorité de la population est composée de serfs qui entretiennent les seigneurs en échange d'une protection supposée. La bourgeoisie pointe déjà timidement. Ainsi est campé le décor qui va servir à ce livre, plus l'œuvre d'un romancier que d'un historien. Portrait de cette souveraine sur ces terres parfois tourmentées. En 1193, à la commanderie templière du Mas Déu, en Aragon, une femme vieillie finit ses jours. Elle a été évincée de son pouvoir, et sous la garde des chevaliers du Christ et du Temple, elle se prépare à son ultime voyage et se souvient. Elle n'a plus la mémoire de sa mère, mais garde celle de sa sœur Ermesende, et surtout celle de son père, le vicomte Émeric II de Narbonne. Son frère Émeric, qui devait succéder à son père, est mort prématurément. En 1134, Émeric II part lutter contre les Sarrasins, mais il ne reviendra pas. Ermengarde, déjà orpheline malgré son très jeune âge, est l'héritière du grand domaine de Narbonne. Elle finit ainsi très tôt son enfance dans les bras de sa nourrice Isolde. C'est l'archevêque Arnaud qui prend immédiatement les rênes de la ville dont il est co-seigneur. L'héritière commence à signer ses premiers documents vers l'âge de 12 ans. C'est alors que l'archevêque, un matin, lui présente le comte Alphonse Jourdain de Toulouse, qui règne sur une importante région. Il est plus âgé que la très jeune fille et déjà marié avec Faïdide d'Uzès. Mais le calcul est clair. Un mariage arrangerait bien ses affaires et élargirait son pouvoir au domaine de Narbonne. Ermengarde a 13 ans, ne veut pas de cette union, mais Isolde la convainc d'accepter. Le mariage précédent est annulé et les obstacles sont ainsi levés. Et puis, à maintenant 15 ans, il est naturel de se marier à cette époque, d'autant qu'hélas,

0: noble, Bernat Tanduze, simple alliance et formalité administrative. L'homme est beaucoup plus âgé et jouera le jeu de cette union. Les événements se succèdent à grande vitesse et les Toulousains sont défaits au grand courroux de l'archevêque. Mais à cette époque, les alliances se défont vite et la victoire acquise, l'archevêque va ainsi recevoir Ermengarde dans sa ville. Mais cette fois, elle ne partagera plus le pouvoir avec son co-seigneur. Elle va être aidée par les conseillers de son père, entre autres Gérard de Narbonne, Guyenne de Durban et Pierre de Minerve, et apprendre très vite le métier du pouvoir. À ses 21 ans, elle est ainsi une vicomtesse respectée, riche et heureuse dans sa ville. Peu à peu, la cour de Narbonne devient l'étape indispensable dans le cheminement des troubadours et troubaïrites itinérants qui étaient alors nombreux dans le pays. L'Oconsou et les Sirventes résonnèrent ainsi souvent dans les salles du château où se déroulaient les cours d'amour, car ainsi étaient nommées ces soirées festives faites de chants et de ripailles. Ermengarde va aussi se révéler guerrière à la tête de ses armées en allant soutenir son parent le comte de Barcelone dans la reconquête de la ville de Tortosa, véritable croisade contre les Sarrasins. Monseigneur Arnaud de Levézou trépasse en l'an 1150. Pierre d'Anduze, frère du vieil époux Bernat, est nommé à son tour archevêque et donc co-seigneur de Narbonne. Ermengarde a maintenant 23 ans et va rentrer dans une merveilleuse époque de maturité qui va s'étendre sur de nombreuses années. Elle est une noble riche, respectée par ses pairs et adulée par son peuple. Elle n'est pas mariée et n'a pas d'héritier, mais ce n'est pas son souci, elle a encore le temps. La ville est prospère et le commerce y est florissant. L'importante colonie juive y joue le rôle de banquier et soutient le commerce. Tout allait ainsi très bien dans le meilleur des mondes. Je pourrais vous en dire beaucoup plus tellement le sujet est passionnant, mais je n'en ai plus le temps. Précipitez-vous pour découvrir ce livre. Vous allez être comme moi emporté. Bonne lecture. Voilà, c'est Manon Kévé.
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Puggy, le groupe belge avec le titre 4 minutes sur Delta FM. Allez, c'est lundi, on sourit avec l'info inutile de la semaine. Et ce matin, on s'intéresse à une vente aux enchères hors du commun qui s'est déroulée à l'hôtel Drouot à Paris par la maison Gikello. L'objet de la vente, un sac en cuir estimé entre 300 000 et 500 000 euros, baptisé le Jurassic Bag. Sa particularité est incroyable, il a été réalisé en peau. En véritable cuir de tyrannosaure. Alors pour réussir cet objet sans précédent dans l'histoire du luxe, les biotechnologies ont utilisé des restes de collagène de T-Rex provenant du fémur d'un squelette retrouvé dans le Montana il y a 25 ans. En laboratoire, les cultures cellulaires ont reçu des instructions pour recréer de la vraie peau de cet animal éteint depuis 67 millions d'années. L'avantage mis en avant par la maison d'enchères, c'est que ce cuir de culture est fait sans aucun recours à l'élevage intensif animal et sans plastique. L'expert en paléontologie Jacopo Briano s'est réjoui de cette réussite inédite, tandis que le commissaire-priseur a dû inventer un prix de départ pour cette pièce unique au monde. La question reste entière, à quand les bottines en diplodocus ? Allez, on retourne en musique on retourne à la musique sur le 88.9 avec Penny et son morceau Dirty. Très bonne matinée sur Delta FM.

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1: Au Gros du Roi, un camping d'envergure recrute un animateur sportif ou une animatrice sportive expérimentée pour encadrer les adultes et les adolescents durant la haute saison. Au sein d'un établissement d'hôtellerie de plein air, vous serez le moteur des activités de journée et de début de soirée. Vos missions principales incluront l'organisation et l'encadrement de tournois sportifs, comme des tournois de pétanque, de football, de basket, de jeux aquatiques et interactifs, ainsi que la gestion du club ado. Vous participerez également aux événements de la vie du camping et assurerez l'animation de jeux sur scène. Ce poste exige une excellente aisance au micro, un grand dynamisme, une bonne présentation et le sens des responsabilités. Le profil recherché doit impérativement justifier d'une expérience similaire réussie en animation de camping ou de club de vacances. Une très grande capacité d'adaptation et le strict respect des règles de l'établissement sont exigés. Le contrat proposé est un CDD de 2 mois courant la période du 1er juillet au 30 août. Le temps de travail est de 35 heures par semaine avec un planning très avantageux pour le secteur puisqu'il est concentré du lundi au vendredi uniquement, garantissant vos samedis et dimanches de repos. La rémunération mensuelle brute est fixée à 2205 euros, congés payés et primes de précarité inclus. Autre point fort majeur, un logement est possible sur place.
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0: l'artiste Maya avec le titre FOMO sur Delta FM Tarte de Camargue. Allez, on approche doucement des infos de 9h. Restez bien avec nous pour la dernière heure de l'émission. On ouvrira notre page info locale pour se tourner vers les animations de l'été. On va faire un saut juste à côté, du côté de la Grande Motte, pour survoler le très riche programme estival qui se prépare. Entre spectacles vivants, concerts rock et cinéma en plein air, je vous donne les grandes lignes dans un instant. En attendant, voici Calogero avec Par choix ou par hasard. C'est sur votre radio en Terre de Camargue.
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2: Bonjour à tous, à la une de l'actualité, pas de certitude sur la fin de l'épisode caniculaire. Les mots de la ministre de la Santé ce matin, la vigilance rouge canicule concerne 49 départements aujourd'hui, touchant plus de 9 Français sur 10. La France a connu sa nuit la plus chaude depuis 7 ans, un épisode de chaleur donc exceptionnel. Plus de 800 écoles et collèges sur tout le pays sont fermés aujourd'hui. Le grand oral du bac est reporté pour plusieurs milliers de candidats, notamment dans les académies de Bordeaux, Lyon ou encore Poitiers. La canicule a fait ses premières victimes hier en France. 3 personnes âgées de 80 à 95 ans sont décédées en Gironde, à leur domicile, dans l'agglomération bordelaise. Les secours attribuent ces décès aux fortes chaleurs. Dans la Vienne, un jeune de 16 ans est mort noyé dans une rivière. Face à la chaleur, la ville de Marseille rend gratuite toutes ses piscines municipales à partir d'aujourd'hui. La mesure va rester en vigueur jusqu'à la fin de l'alerte. La municipalité annonce également l'extension des horaires des parcs et jardins ouverts de 7h à 21h jusqu'au 30 août. Et en football, le mondial, la France joue ce soir son deuxième match de groupe, c'est face à l'Irak à partir de 23h. En cas de victoire, les Bleus seront qualifiés pour les 16e de finale.
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4: En ce lundi 22 juin sur Delta FM, terre de Camargue, une matinée avec un ciel dégagé qui restera similaire durant l'après-midi. Au niveau des températures, la minimale sera à 23 et la maximale à 35. Attention à vous, les grosses chaleurs commencent à revenir. Concernant le vent, il soufflera légèrement à 15 km/h. Maintenant, pour le reste de la semaine, les températures devraient légèrement redescendre aux alentours des 32 degrés. La minimale sera tout autant élevée qu'aujourd'hui. Et quelques nuages seront à prévoir ce mercredi et ce jeudi, mais rien d'inquiétant. Sur ce, moi je vous souhaite une bonne journée et une bonne fête aux Albans.
5: C'est la dernière heure de l'excellent matin sur Delta FM 88.9. Bienvenue dans cette dernière ligne droite du lundi, la plus chill pour terminer la matinée ensemble. Que vous soyez au bureau, dans les commerces ou en mode détente de Vergès jusqu'au Gros du Roi, on s'installe confortablement pour ces dernières 60 minutes avec un excellent mix blues and soul. C'est le groupe Melted Milk avec le titre What a Night sur Delta FM.

Bonjour à tous, nous sommes aujourd'hui le 22 juin, journée où nous souhaitons une bonne fête aux Albans et à Aaron. Bon anniversaire à vous qui êtes nés un 22 juin, c'est un point en commun que vous avez avec Emmanuel Seigné, Jimmy Somerville, Erin Brockovich, Nicolas Serkis, Cyndi Lauper, Meryl Streep et Jacques Martin. Ça s'est passé un 22 juin 1940, la France du maréchal Pétain signe à Rotonde, dans la forêt de Compiègne, un armistice avec l'Allemagne d'Adolf Hitler. Entre cette date et l'invasion de l'URSS, l'Angleterre de Churchill sera seule au monde à combattre le nazisme. 1955, c'est la sortie du premier long métrage d'animation Disney en cinémascope et en stéréo, La Belle et le Clochard, pour lequel la chanteuse Peggy Lee a composé plusieurs chansons. Et puis le 22 juin 2025, les États-Unis bombardent 3 sites nucléaires iraniens au cours de la guerre Israël-Iran dans le cadre de l'opération Marteau de minuit. Le dicton du jour, à la Saint-Alban, on peut poser ses vêtements. Très bonne journée à tous!

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1: Bonjour à tous, le Gard et l'Hérault font partie de ces rares départements en France qui ne sont pas en vigilance orange ni rouge, vigilance jaune ce lundi pour ces deux départements, jaune pour canicule bien sûr. Les températures, elles devraient atteindre les 31 degrés cet après-midi sur le littoral. Restez vigilants tout de même auprès des personnes vulnérables. Perturbations routières aujourd'hui dans le département du Gard, ça commence du côté de Vauvert, des travaux de création d'un passage cyclable impactent les routes départementales 135, 56 et 139 et ça va durer jusqu'au 9 septembre prochain avec des phases de circulation alternées et une fermeture totale. Elle est prévue pour la mi-juillet. La Grande Motte organise une réunion publique la semaine prochaine à 18h30. Ce sera mardi pour informer les habitants sur la lutte contre les moustiques. Les fortes chaleurs et les épisodes pluvieux du printemps ont favorisé leur prolifération, notamment celle du tigre, largement implantée sur le littoral méditerranéen. La mairie présentera un programme d'action avec la société spécialisée Rantoki. Les rappellera les bons gestes pour limiter les zones de reproduction. La belle performance caritative à Palavas-les-Flots, la 9e édition des 24 heures Saint-Pierre a permis de collecter plus de 800 000 euros au profit des enfants malades pour la deuxième année consécutive. Quelques 3400 participants répartis en 270 équipes. 6000 donateurs ont pris part à l'événement mi-juin. Les fonds financeront des équipements médicaux, programmes de recherche, accompagnement des familles d'enfants et ceux en situation de handicap. Le Gros du Roi a célébré ce dimanche la fête de la Saint-Pierre, saint patron des pêcheurs. Une procession a traversé les rues de la ville dès 9h30, suivie d'une messe sous chapiteau sur le port de pêche devant quelques 500 personnes. La matinée s'est conclue par le traditionnel défilé de bateaux dans le canal avec le navire Marie-Jérémie en tête du cortège. Et puis un mot de sport et de rugby pour terminer cette édition. Montpellier est en finale, ils l'ont fait. En finale de top 14, bien sûr, les Machères a dominé le Stade Français samedi soir au Stade Vélodrome de Marseille sur le score de 25 à 15. Les Héraultais, deuxième de la saison régulière, ont fait la différence grâce à une mêlée dominatrice et à leur ouvreur Domingo Miotti, auteur de 20 points. Montpellier affrontera le Stade Toulousain samedi prochain au Stade de France pour la 4e finale de son histoire. Très bonne journée sur Delta FM.

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2: Dans votre agenda des expositions de ce lundi 22 juin sur Delta FM Terre de Camargue, à Sommières, la médiathèque accueille l'exposition « Nos voyages et nos illusions » imaginée par les élèves de l'option art plastique du lycée Lucie Aubrac. Entre rêves, illusions et paysages, cette exposition propose un voyage dans un univers construit à partir de sensations, d'imaginaires et de regards personnels. Les œuvres présentes mêlent création plastique et photomontage réalisés à la main à partir de magazines. Pour faire naître des paysages situés quelque part entre le réel et l'imaginaire, une exposition qui invite à regarder autrement et à laisser une place au voyage intérieur. Exposition « Nos voyages et nos illusions » seront retrouvées à la médiathèque de Sommières. Anime la maison de ma région propose l'exposition « Entre nectar et lumière » présentée par l'association Eco-Harmonie. À travers une série de photographies consacrées aux papillons et aux orchidées sauvages, l'exposition met en lumière la beauté discrète du vivant et ses équilibres naturels qui passent souvent inaperçus. Chaque image capture un instant fragile entre lumière, forme et couleur, avec une approche sensible tournée vers l'observation et la reconnexion à la nature. Portée par des passionnés d'environnement et de photographie de biodiversité, cette exposition invite à ralentir et à redécouvrir la richesse du monde qui nous entoure. Exposition entre nectar et lumière sera retrouvée à la maison de ma région, site des Arènes, 3 places des Arènes à Nîmes. À Montpellier, la galerie Olesia Lisa passe en mode été avec Art Summer, une exposition collective qui célèbre la diversité de la création contemporaine. Peintures, sculptures, installations et œuvres hybrides se répondent dans un parcours conçu comme une immersion artistique lumineuse et vivante. Pensée comme une parenthèse estivale, cette exposition réunit plusieurs univers et invite le public à rencontrer des artistes aux approches variées, un rendez-vous placé sous le signe des couleurs, de la découverte et du partage. Exposition Art Summer sera visible jusqu'au 26 juin à la galerie Olesia Lisa, 28 Allée de Lebet à Montpellier. Excellente sortie à vous avec Delta FM.
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1: Ça y est, nous y sommes, le mois de juin est là et nos étals prennent un parfum d'été qui sent bon les vacances. C'est le moment où la nature déploie une farandole de couleurs et de saveurs pour notre plus grand bonheur. Elle nous inspire mille et une idées de cuisine, des jus de fruits frais au gazpacho bien frais, en passant par les tartes tomates basilic ou les cakes au poivron et aux courgettes. Le mois de juin annonce le grand retour des fruits du soleil. Les abricots, les mûres, les myrtilles, les fraises et les cerises partagent désormais la vedette avec toutes les premières pêches et nectarines. Avec les températures qui grimpent, ils sont vos meilleurs alliés pour vous rafraîchir. C'est aussi le moment de craquer pour le melon. Même si ce n'est techniquement pas un fruit puisqu'il appartient à la famille des cucurbitacées, eh bien sa chair sucrée et gorgée d'eau va régaler nos papilles jusqu'en septembre, tout comme la pastèque qui assure une hydratation maximale. Côté potager, place aux légumes du soleil qui annoncent le retour des ratatouilles et des piperades colorées. Les tomates, les courgettes, les aubergines et les poivrons s'associent aux haricots verts, aux concombres et aux derniers artichauts. Pour sublimer tous ces plats, on mise sans modération sur les herbes aromatiques fraîches qui débordent d'énergie en ce moment, du basilic au romarin en passant par la coriandre, la ciboulette et le thym. Et rappelez-vous que consommer des fruits et légumes de saison, c'est l'assurance d'avoir plus de goût et un maximum de nutriments. La nature est particulièrement bien faite, alors qu'elle nous offre des produits riches en minéraux en hiver, elle nous propose en été des aliments gorgés d'eau pour répondre naturellement à nos besoins du moment. Alors, privilégiez le local, faites le plein de vitamines et passez une excellente semaine gourmande.
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l'icône Lio avec son titre Basta sur Delta FM. Allez, on commence à planifier vos sorties estivales avec un très beau tour d'horizon, des animations gratuites qui vous attendent juste à côté de chez nous pour les grands moments de la Grande Motte. La ville a dévoilé toute sa programmation pour l'été, il y en aura pour absolument toute la famille. Notez bien les rendez-vous, ça commencera le 4 juillet avec le concert rock The Giants of Rock. Du 6 au 30 juillet, place au spectacle en liberté avec du spectacle vivant, forcément. Pour les amateurs de musique classique et de jazz, ne manquez pas Piano sur l'eau du 7 juillet au 25 août, ainsi que le festival Jazz au Ponant du 15 juillet au 18 août. Si vous aimez le cinéma sous les étoiles, le rendez-vous Ciné-Étoiles s'installe du 13 juillet au 24 août. On note aussi un grand spectacle équestre Cava Delis le 26 juillet. Et bien sûr, les traditionnels et incontournables feux d'artifice qui illumineront le ciel à 23h le 14 juillet et le 15 août. Un été qui s'annonce magnifique et très festif sur notre littoral. On poursuit notre matinée en musique avec Maureen Vallée et le superbe morceau « Réparer les cœurs » toujours sur Delta FM.

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1: Cinéma. Bonjour Camille.
2: Bonjour Tom.
1: Alors on se retrouve pour la programmation du cinéma Marcel Pagnol d'Aigues-Mortes pour ce lundi 22 et mardi 23 juin. Et à l'affiche, nous retrouvons le garçon qui faisait danser les collines.
2: Ahmed a 15 ans et il grandit au milieu des montagnes de Macédoine où il garde les moutons de son père, tout en prenant soin de son petit frère. Mais lui, ce qui le fait rêver, c'est la musique.
1: Le garçon qui faisait danser les collines, c'est donc à retrouver mardi à 18h30 en version originale sous-titrée français. On retrouve également la bataille de Gaulle, l'âge de fer.
2: Nous voici en juin 1940, la France s'effondre et signe l'armistice. Au milieu du chaos, un homme refuse de céder. Seul contre tous, ce général inconnu s'échappe vers Londres pour sauver ce qu'il en reste d'un rêve, c'est-à-dire la liberté.
1: La bataille de Gaulle, l'âge de fer, c'est mardi à 15h30 en séance Ciné Babies. Et puis, retrouvez Scary Movie 6, mardi à 20h30. Et je rappelle que le film est interdit aux moins de 12 ans. On termine avec les lundis de la GEPT, donc de l'association Grand Écran pour tous, qui nous propose une soirée Camargue Maritime lundi à 18h30 avec une conférence. Soyez nombreux pour cette séance. Et n'oubliez pas que vous pouvez retrouver le programme complet du cinéma sur le site cinéma-aigues-mortes.com. Merci beaucoup Camille.
2: Merci et à bientôt.
1: À bientôt.

Chabouzey à l'instant avec le titre Born to Die sur Delta FM. Et bien voilà, les 3 heures de l'excellent matin se terminent pour aujourd'hui. Un immense merci de votre fidélité tout autour d'Aigues-Mortes et jusqu'aux portes d'Arles. N'oubliez pas que l'antenne reste active toute la journée et que vous retrouverez Mélanie cet après-midi dès 16h pour le 16-18. Elle est là pour vous accompagner sur le chemin du retour à la maison avec sa superbe énergie habituelle. Alors, soyez au rendez-vous. De mon côté, je vous donne rendez-vous demain matin, 7h tapante. On se quitte avec une voix légendaire, monsieur Eddie Mitchell et son morceau Combien je vous dois. Je vous souhaite une excellente journée, une très bonne matinée et je vous dis à demain. Tchuss !

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2: Bonjour à tous, l'essentiel de l'actualité. Prudence si vous allez vous baigner pour vous rafraîchir. 13 personnes sont mortes par noyade en France depuis samedi soir selon la sécurité civile. Surveillez vos enfants, évitez les baignades après un repas ou sous l'emprise de l'alcool et privilégiez les zones surveillées. On a aussi appris la mort de 3 personnes âgées de 80 à 95 ans hier dans l'agglomération bordelaise à cause de la canicule. Cet épisode caniculaire sans certitude sur la fin selon la ministre de la Santé Stéphanie Rist ce matin. Plus de 9 Français sur 10 sont concernés par une vigilance orange ou rouge. Il a fait 21,4 degrés cette nuit en moyenne en France. C'est un record depuis 7 ans. Record qui pourrait être à nouveau battu dans les prochaines nuits. Également dans l'actualité aujourd'hui, un rapport d'inspection sur la mort de Liana remis à Sébastien Lecornu. Le document évoquerait des défaillances individuelles ayant retardé l'enquête. Ses conclusions pourraient déboucher sur des sanctions administratives. Des rassemblements sont prévus aujourd'hui devant plusieurs tribunaux en France. Et puis en football, deuxième match de groupe pour la France. Ce soir, les Bleus sont opposés à l'Irak. Ce sera à suivre à partir de 23h. Dans l'autre match du groupe, la Norvège sera opposée au Sénégal. Ce sera à suivre à partir de 2h du matin.
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1: Au Gros du Roi, un camping d'envergure recrute un animateur sportif ou une animatrice sportive expérimentée pour encadrer les adultes et les adolescents durant la haute saison. Au sein d'un établissement d'hôtellerie de plein air, vous serez le moteur des activités de journée et de début de soirée. Vos missions principales incluront l'organisation et l'encadrement de tournois sportifs, comme des tournois de pétanque, de football, de basket, de jeux aquatiques et interactifs, ainsi que la gestion du club à dos. Vous participerez également aux événements de la vie du camping et assurerez l'animation de jeux sur scène. Ce poste exige une excellente aisance au micro, un grand dynamisme, une bonne présentation et le sens des responsabilités. Le profil recherché doit impérativement justifier d'une expérience similaire réussie en animation de camping ou de club de vacances. Une très grande capacité d'adaptation et le strict respect des règles de l'établissement sont exigés. Le contrat proposé est un CDD de 2 mois couvrant la période du 1er juillet au 30 août. Le temps de travail est de 35 heures par semaine avec un planning très avantageux pour le secteur puisqu'il est concentré du lundi au vendredi uniquement, garantissant vos samedis et dimanches de repos. La rémunération mensuelle brute est fixée à 2205 euros, congés payés et primes de précarité inclus. Autre point fort majeur, un logement est possible sur place.
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1: Cinéflash pour ce lundi et ce mardi 22 et 23 juin avec à voir dans votre Cinéma Vogue du Croc du Roi la comédie dramatique Une année italienne de Laura Samani avec Stella Wendick, Giacomo Covi et Pietro Giustolisi. Septembre 2007, Fred, jeune suédoise de 17 ans, ménage à Trieste et commence une année de terminale au lycée technique de la ville. Seule fille de sa classe, elle se retrouve au centre de l'attention, en particulier de celle d'un trio inséparable de garçons. Ensemble, ils expérimentent de nouveaux sentiments, confrontent leurs doutes et soumettent leur amitié à rude épreuve. Cette année du bac les marquera pour toujours. Une année italienne, c'est à voir en VO sous-titré et c'est donc à voir ce lundi à 18h30. Également au programme de cette journée de lundi, la bataille de Gaulle, l'âge de fer est à 14h, l'objet du délit est à 19h30, devient génial à 17h, la baleine et le musicien à 14h. À 16h, vous aurez le vertige et à 19h, Michael. Pour la journée de mardi, la bataille de Gaulle, l'âge de fer, c'est à 15h30, l'objet du délit à 14h, devient génial 18h, la baleine et le musicien 16h30, le vertige, c'est ce mardi à 14h, Michael à 19h, et les Italiens en terre de Camargue vous proposent à 20h, meurtre à l'italienne. Tout le programme sur cinemavogue-grosduroi.com.

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1: À Moscou, le soir du nouvel an 2011, une femme kamikaze qui préparait un attentat à la bombe fut soufflée par sa propre charge. Son téléphone portable relié à sa ceinture explosive avait reçu un SMS commercial lui souhaitant une bonne année. L'explosion ne fit qu'une victime, elle-même.
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2: Bonjour à tous, l'essentiel de l'actualité. Prudence si vous allez vous baigner pour vous rafraîchir. 13 personnes sont mortes par noyade en France depuis samedi soir selon la sécurité civile. Surveillez vos enfants, évitez les baignades après un repas ou sous l'emprise de l'alcool et privilégiez les zones surveillées. On a aussi appris la mort de 3 personnes âgées de 80 à 95 ans hier dans l'agglomération bordelaise à cause de la canicule. Cet épisode caniculaire sans certitude sur la fin, selon la ministre de la Santé Stéphanie Rist ce matin. Plus de 9 Français sur 10 sont concernés par une vigilance orange ou rouge. Il a fait 21,4 degrés cette nuit en moyenne en France. C'est un record depuis 7 ans. Record qui pourrait être à nouveau battu dans les prochaines nuits. Également dans l'actualité aujourd'hui, un rapport d'inspection sur la mort de Liana remis à Sébastien Lecornu. Le document évoquerait des défaillances individuelles ayant retardé l'enquête. Ses conclusions pourraient déboucher sur des sanctions administratives. Des rassemblements sont prévus aujourd'hui devant plusieurs tribunaux en France. Et puis en football, deuxième match de groupe pour la France. Ce soir, les Bleus sont opposés à l'Irak. Ce sera à suivre à partir de 23h. Dans l'autre match du groupe, la Norvège sera opposée au Sénégal. Ce sera à suivre à partir de 2h du matin.

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1: Nous sommes au parc ornithologique de Pont-de-Gault pour parler oiseaux avec Marie qui s'occupe du centre de soins et de sauvegarde. Bonjour.
2: Bonjour.
1: Alors on parle en ce moment de ces petits qui tombent du nid au printemps, parfois parce qu'il fait chaud au bord des toits, et voilà, ou qu'ils apprennent à voler tout simplement. Bref, ils sont encore pas hyper agiles. On a parlé ensemble la dernière fois de certaines espèces pour lesquelles on peut intervenir dans le sens où le nid étant à proximité, si on peut remettre l'oiseau dedans, ou si on a un petit carton, quelque chose pour mettre l'oiseau dedans en attendant que ses parents reviennent. Voilà, si je fais pas d'erreur, le résumé.
2: Oui, c'est bien ça, exactement. Si on trouve un oisillon, si on peut le remettre dans le nid, c'est toujours le mieux à faire.
1: Et par contre, ça concerne pas tous les oiseaux. On voulait vraiment faire un petit focus là-dessus, parce qu'il y a certaines espèces pour lesquelles il ne faut surtout pas intervenir.
2: Oui, tout à fait. Alors, le premier groupe d'espèces pour lesquelles il ne faut pas intervenir, ce sont les chouettes, les rapaces nocturnes. En fait, ce sont des oiseaux qui vont nicher dans des cavités qui vont être finalement assez étroites. Et très rapidement, les jeunes vont quitter ces cavités pour explorer un peu les branchages alentours et peuvent se retrouver au sol. Mais c'est tout à fait normal, en fait. C'est dans leur processus d'éducation et d'apprentissage. Et donc, un rapace nocturne au sol, c'est pas du tout inquiétant. Donc, vaut mieux pas intervenir sur cette espèce-là, enfin, sur ces espèces-là. Si on trouve une chouette ou un hibou, un jeune hibou au sol, la seule chose à faire, c'est de vérifier qu'il n'y ait pas de danger imminent, qu'il ne soit pas au milieu d'une route ou ce genre de choses. Mais s'il n'y a pas de danger, on n'intervient surtout pas.
1: Bon, si on prend cet exemple précis-là, s'il y a un danger, la route, un chat, je prends toujours le même exemple, mais parce que du coup, ce sont nos prédateurs les plus fréquents. Comment est-ce qu'on intervient du coup? On attrape la chouette pour la mettre plus loin
2: Alors oui, on peut. Alors soit on éloigne le danger si on peut, c'est encore le mieux. Si on peut attraper le chat et le rentrer dans la maison, c'est encore plus facile. Et si c'est pas possible, on va effectivement essayer de déplacer le petit pour le mettre en sécurité. Donc encore une fois, on va prendre la petite technique du drap ou de la serviette qu'on va lui mettre sur la tête pour le calmer et on va le déplacer. Ce qu'il faut pas, c'est s'éloigner trop. Donc faut laisser l'oisillon dans une zone de 20-30 mètres. Autour de là où il a été trouvé, et on va essayer de le remettre dans un arbre ou dans un buisson pour qu'il soit un petit peu protégé.
1: Même chose pour les goélands, on en voit souvent voilà, dans cette période-là, surtout voilà, dans nos zones aigues mortes, la Grande Motte, tout ça. Donc là c'est pareil, on n'intervient pas même si c'est tentant.
2: Oui, c'est vrai que c'est une espèce qui est devenue très très proche de l'homme, hein, qui niche en ville, sur les toits des bâtiments. Donc en fait, c'est tout à fait normal de trouver plein de jeunes au sol. Alors ça inquiète, mais ça fait partie encore une fois du processus d'apprentissage. Et donc c'est pareil, faut pas intervenir. Si jamais vraiment l'oisillon est en danger, on peut le déplacer dans une zone un peu plus sécurisée. Mais les parents suivent et protègent leur oisillon, même s'il se retrouve au sol. Donc c'est une espèce où il n'y a pas besoin d'intervenir.
1: D'autant que pour le goéland, les petits sont généralement... On va quand même rappeler, parce que je crois qu'il y a des gens qui pour qui c'est pas clair, les petits sont déjà très gros. Hein. La seule chose qui différencie les petits des grands, quelques centimètres de taille, mais c'est surtout le plumage.
2: Oui, c'est ça. Les petits vont avoir un plumage marron-gris assez... assez bringé, et donc c'est vrai que c'est déjà assez gros. Donc la crainte du chat par exemple sur le goéland, elle est pas trop, enfin elle marche pas trop parce que c'est déjà un gros oiseau, et alors les parents goélands défendent leurs petits sans problème. Donc ça va plutôt être la route qui peut être dangereux éventuellement, mais dans ce cas là juste déplacer le goéland, et pour le coup on peut élargir un rayon de 50 mètres pour les goélands. Les parents suivent très très bien leurs petits.
1: Et voilà, ne pas s'apitoyer sur le sort de ce petit goéland. Généralement, ils sont quand même très très bavards, hein, ces petits. On les voit poursuivre les parents.
2: Oui, non, ils se laissent pas abattre.
1: En revanche, par contre, il y a une espèce particulière aussi dont on voulait parler. C'est les martinets. Certains sont déjà là, certains vont arriver. C'est vraiment un cas spécial.
2: Ouais, alors les martinets, ce sont ces petits oiseaux noirs qui ressemblent un peu à des hirondelles et qui survolent les villes en criant tôt le matin et tard le soir. Et donc, c'est une espèce un peu spéciale parce que c'est un oiseau qui a des ailes très grandes, très longues et des pattes très courtes. Et cette configuration-là fait que s'il se retrouve au sol, ou posé sur une surface plane, il n'arrivera pas à redécoller, il n'aura pas une amplitude nécessaire pour battre des ailes et pour redécoller. Ce sont des oiseaux qui ne se posent quasiment jamais. Ils vont se poser juste pour la reproduction, donc pour couver les œufs, mais c'est tout. Et d'ailleurs, leur nid, il va être situé très très haut, dans les vieux bâtiments, dans des cavités sous les tuiles, parce que du coup, pour redécoller, ils vont pouvoir se laisser tomber du nid pour pouvoir s'envoler. Et donc du coup, le problème sur cette espèce, c'est que quand nous, on a des fortes chaleurs ou des canicules et qu'on souffre un peu en bas, bah, faut imaginer que sous les tuiles, ils ont encore plus chaud. Donc les oisillons vont se jeter du nid parce qu'ils meurent de chaud, tout simplement. Ouais.
1: Et donc là, vraiment, c'est plus l'intervention avec la petite boîte à proximité, etc. Parce que du coup, ils vont pas pouvoir gérer ça, eux.
2: Oui, exactement. Donc, quand un oisillon martinet se retrouve au sol, il est condamné, en fait. Parce que ses parents ne pourront pas descendre et se poser pour le nourrir, puisqu'ils ne pourront pas redécoller derrière. Et pareil, la petite boîte, ce sera la même problématique. Ils ne pourront pas se poser sur la boîte pour nourrir leur oisillon. Donc, pour le coup, sur le martinet noir, c'est une espèce... Quand on trouve un jeune oisillon, un jeune martinet noir au sol, il faut intervenir, sinon il ne s'en sortira pas.
1: Et alors, si on n'est pas passionné d'ornithologie ou si on n'est pas connaisseur, qu'on voit un oisillon mais qu'on ne sait pas ce que c'est, on peut faire donc, le petit Google Lens avec la photo de l'oisillon. Il y a des applications aussi qui existent pour identifier et du coup savoir si on doit intervenir ou pas, parce que c'est ça déjà qu'il faut faire, identifier l'oiseau.
2: Oui, identifier l'oiseau, c'est une première chose. Le martinet, donc, c'est un oiseau... très sombre, hein, tout noir. Les petits, les jeunes vont être un peu gris foncé. Et effectivement, le Google Lens marche assez bien. Et après, il y a d'autres applications pour aider. Il y a le guide ornitho, il y a Merlin aussi, qui est une application qui aide à identifier. Donc voilà, ça peut aider. Si jamais aussi vous avez un doute, une chose qui fonctionne très bien, c'est de contacter un centre de sauvegarde, d'envoyer une photo et vous avez des soigneurs spécialisés qui vous répondront.
1: Notamment Pont-de-Go, et qu'on a quoi comme autre centre de soins à proximité, enfin dans la région?
2: Alors, il n'y en a pas beaucoup, parce que les centres de sauvegarde sont vraiment des structures en manque de financement. Donc il y a Pont-de-Go ici, et après vous avez l'hôpital de la faune sauvage, mais qui est à Ganges. Voilà, donc il n'y en a plus que deux.
1: Donc contactez un des deux pour demander conseil et voilà, expliquer l'oiseau que vous avez pour avoir le meilleur comportement approprié.
2: Exactement.
1: Merci.

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1: Et aujourd'hui, direction Rabat au Maroc. Pour comprendre la puissance de la musique marocaine, il faut s'immerger dans la tradition gnawa. Cette musique spirituelle puise ses racines profondes en Afrique de l'Ouest, introduite au Maroc dès le 15e siècle par les populations subsahariennes. Historiquement marginalisée, cette communauté a su forger un art unique pour préserver son identité, mêlant ses racines africaines aux influences arabes et berbères pour donner naissance à un pilier incontournable de la culture marocaine. Le cœur du rituel gnawa lors de la Lila, une cérémonie nocturne mystique et thérapeutique menée par un malem, un maître de musique, la Lila utilise les sons pour guérir l'âme et connecter les participants avec l'au-delà à travers un état de transe spirituelle. Trois instruments sacrés guident ce voyage, le gembri, un luth tambour à trois cordes qui assure les lignes de basse hypnotiques, les karakeb, des crotales métalliques qui martèlent le rythme de façon continue, et le tbal, un grand tambour qui ouvre la marche et appelle les esprits. Longtemps restée confidentielle, la musique gnawa a brisé ses frontières pour conquérir la planète. Le célèbre festival d'Essaouira est devenu le carrefour mondial de cette trance où les maîtres collaborent avec des musiciens de jazz, de rock et de world music. Consécration ultime de cette résilience culturelle, le genre est officiellement inscrit au patrimoine culturel immatériel de l'humanité par l'UNESCO depuis 2019. Traditionnellement réservé aux hommes, l'art du gembri et du chant de maître s'ouvre aujourd'hui à une nouvelle génération de femmes talentueuses qui bousculent les codes avec un respect immense pour les anciens. Voici pour vous l'une des voix les plus captivantes de ce renouveau, Asma Hamzaoui et son groupe Bnat Timbuktu avec le titre Lala Malika. Très bon vol en compagnie de Delta FM Airlines.

Audiciens a toutes. Cette semaine, sous mon olivier, j'ai lu pour vous Ermengarde, souveraine du Midi, de Pierre La Sauvetat aux éditions TDO. L'auteur, né en Languedoc, vit depuis plus de 30 ans en Espagne. Il est passionné d'histoire occitane, avant tout médiévale. Ses deux premiers romans, Quéribus et Hérésie, dont je vous ai déjà parlé, ont été édités par les éditions Priva. Ce dernier volume de sa trilogie est consacré à une femme libre, lucide et indomptable, la vicomtesse Ermengarde de Narbonne, qui fut en Occitanie au XIIe siècle une femme d'exception. C'est donc son histoire qui nous est contée dans ce livre absolument passionnant. Ermengarde jouit d'une réputation légendaire, même si on ne sait pas grand-chose d'elle. Elle n'entre dans aucune catégorie des femmes médiévales et on ne dispose que de peu d'éléments de biographie. Néanmoins, les quelques textes conservés où elle apparaît laissent effleurer une vie riche et peu connue, mais surtout une personnalité forte qui ne craignait pas de vivre à contre-courant, contre sa société et contre son temps, tout en se réclamant partie prenante dans la grande lutte du pouvoir. L'Occitanie au XIIe siècle est une mosaïque de seigneuries, plus ou moins indépendantes, gouvernées par des hommes attachés à leurs droits, à leur lignage, et plus encore à leurs terres. Ils sont à la fois querelleurs et diplomates, et sont à la tête d'armées, plus ou moins nombreuses, n'hésitant pas à faire quelques ravages si nécessaire. Le clergé est au cœur des pouvoirs les plus terrestres. La majorité de la population est composée de serfs qui entretiennent les seigneurs en échange d'une protection supposée. La bourgeoisie pointe déjà timidement. Ainsi est campé le décor qui va servir à ce livre, plus l'œuvre d'un romancier que d'un historien. Portrait de cette souveraine sur ces terres parfois tourmentées. En 1193, à la commanderie templière du Mas Déu, en Aragon, une femme vieillie finit ses jours. Elle a été évincée de son pouvoir, et sous la garde des chevaliers du Christ et du Temple, elle se prépare à son ultime voyage et se souvient. Elle n'a plus la mémoire de sa mère, mais garde celle de sa sœur Ermessende, et surtout celle de son père, le vicomte Émeric II de Narbonne. Son frère Émeric, qui devait succéder à son père, est mort prématurément. En 1134, Émeric II part lutter contre les Sarrasins, mais il ne reviendra pas. Ermengarde, déjà orpheline malgré son très jeune âge, est l'héritière du grand domaine de Narbonne. Elle finit ainsi très tôt son enfance dans les bras de sa nourrice Isolde. C'est l'archevêque Arnaud qui prend immédiatement les rênes de la ville dont il est co-seigneur. L'héritière commence à signer ses premiers documents vers l'âge de 12 ans. C'est alors que l'archevêque, un matin, lui présente le comte Alphonse Jourdain de Toulouse, qui règne sur une importante région. Il est plus âgé que la très jeune fille et déjà marié avec Faïdide d'Uzès. Mais le calcul est clair. Un mariage arrangerait bien ses affaires et élargirait son pouvoir au domaine de Narbonne. Ermengarde a 13 ans, ne veut pas de cette union, mais Isolde la convainc d'accepter. Le mariage précédent est annulé, et les obstacles sont ainsi levés. Et puis, à maintenant 15 ans, il est naturel de se marier à cette époque, d'autant qu'hélas, la nourrice vient de décéder. Ermengarde succombe, mais jure sur la mémoire de son père de récupérer sa vicomté pour elle seule. De plus, la nuit d'amour lui révèle le côté vulgaire de l'accouplement. Un mois passé, elle sollicite l'allié de toujours, le comte de Barcelone, Raymond Berenguer. Celui-ci met alors en place une alliance entre les Trincavel, seigneur de Carcassonne, Nîmes et Albi, et le seigneur de Montpellier, dont le but est de reprendre Narbonne. Celui-ci est en campement devant la ville de Perpignan quand Ermengarde finit par le rejoindre fuyant Narbonne. Elle sera ainsi auprès de ses alliés. Il fait annuler le mariage avec le comte de Toulouse et propose à Ermengarde d'épouser le noble Bernat d'Anduze,
simple alliance et formalité administrative. L'homme est beaucoup plus âgé et jouera le jeu de cette union. Les événements se succèdent à grande vitesse et les Toulousains sont défaits au grand courroux de l'archevêque. Mais à cette époque, les alliances se défont vite et la victoire acquise, l'archevêque va ainsi recevoir Ermengarde dans sa ville. Mais cette fois, elle ne partagera plus le pouvoir avec son co-seigneur. Elle va être aidée par les conseillers de son père, entre autres Gérard de Narbonne, Guillaume de Durban et Pierre de Minerve, et apprendre très vite le métier du pouvoir. À ses 21 ans, elle est ainsi une vicomtesse respectée, riche et heureuse dans sa ville. Peu à peu, la cour de Narbonne devient l'étape indispensable dans le cheminement des troubadours et troubaïrites itinérants qui étaient alors nombreux dans le pays. L'Oconsou et les Sirventes résonnèrent ainsi souvent dans les salles du château où se déroulaient les cours d'amour, car ainsi étaient nommées ces soirées festives faites de chants et de ripailles. Ermengarde va aussi se révéler guerrière à la tête de ses armées en allant soutenir son parent, le comte de Barcelone, dans la reconquête de la ville de Tortosa, véritable croisade contre les Sarrasins. Monseigneur Arnaud de Levézou trépasse en l'an 1150. Pierre d'Anduze, frère du vieil époux Bernat, est nommé à son tour archevêque et donc co-seigneur de Narbonne. Ermengarde a maintenant 23 ans et va rentrer dans une merveilleuse époque de maturité qui va s'étendre sur de nombreuses années. Elle est une noble riche, respectée par ses pairs et adulée par son peuple. Elle n'est pas mariée et n'a pas d'héritier, mais ce n'est pas son souci, elle a encore le temps. La ville est prospère et le commerce est florissant. L'importante colonie juive y joue le rôle de banquier et soutient le commerce. Tout allait ainsi très bien dans le meilleur des mondes. Je pourrais vous en dire beaucoup plus tellement le sujet est passionnant, mais je n'en ai plus le temps. Précipitez-vous pour découvrir ce livre. Vous allez être comme moi emporté. Bonne lecture. Voilà, c'est Manon Kévé.

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1: Bonjour à tous. À la une de l'actualité, la chaleur nous invite à nous baigner, mais prudence, au moins 13 morts par noyade ont été recensés depuis deux jours dans le pays, dont deux adolescents. Annonce de la sécurité civile ce matin. 49 départements sont en vigilance rouge canicule, une quarantaine en orange. Les 40 degrés vont être dépassés dans plusieurs régions. Un épisode de chaleur exceptionnel. Plus de 800 écoles et collèges dans le pays sont fermés aujourd'hui. Le grand oral du bac est reporté pour plusieurs milliers de candidats, notamment dans les académies de Bordeaux, Lyon ou encore à Poitiers. Face à la chaleur, la ville de Marseille rend gratuite toutes ses piscines municipales aujourd'hui. La mesure va rester en vigueur jusqu'à la fin de l'alerte. La municipalité annonce également l'extension des horaires des parcs et jardins ouverts de 7h à 21h jusqu'au 30 août. 243 personnes interpellées en France hier lors de la fête de la musique selon le ministère de l'Intérieur, dont 148 à Paris. Près de 5000 policiers et gendarmes avaient été mobilisés dans la capitale. Les autorités avaient notamment interdit la consommation d'alcool sur la voie publique dans les zones placées en vigilance rouge. Aucun débordement majeur n'a été signalé. Et en football, au Mondial, la France joue contre l'Irak ce soir, son deuxième match de groupe à 23h.

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2: Dans votre agenda des expositions de ce lundi 22 juin sur Delta FM Terre de Camargue, à Sommières, la médiathèque accueille l'exposition « Nos voyages et nos illusions » imaginée par les élèves de l'option art plastique du lycée Lucie Aubrac. Entre rêves, illusions et paysages, cette exposition propose un voyage dans un univers construit à partir de sensations, d'imaginaires et de regards personnels. Les œuvres présentes mêlent créations plastiques et photomontages réalisés à la main à partir de magazines pour faire naître des paysages situés quelque part entre le réel et l'imaginaire, une exposition qui invite à regarder autrement et à laisser une place au voyage intérieur. Exposition « Nos voyages et nos illusions » seront retrouvées à la médiathèque de Sommières. Anime la maison de ma région propose l'exposition « Entre nectar et lumière » présentée par l'association Eco-Harmonie. À travers une série de photographies consacrées aux papillons et aux orchidées sauvages, l'exposition met en lumière la beauté discrète du vivant et ses équilibres naturels qui passent souvent inaperçus. Chaque image capture un instant fragile entre lumière, forme et couleur, avec une approche sensible tournée vers l'observation et la reconnexion à la nature. Portée par des passionnés d'environnement et de photographie de biodiversité, cette exposition invite à ralentir et à redécouvrir la richesse du monde qui nous entoure. Exposition entre nectar et lumière sera retrouvée à la maison de ma région, site des Arènes, 3 places des Arènes à Nîmes. À Montpellier, la galerie Olesia Lisa passe en mode été avec Art Summer, une exposition collective qui célèbre la diversité de la création contemporaine. Peintures, sculptures, installations et œuvres hybrides se répondent dans un parcours conçu comme une immersion artistique lumineuse et vivante. Pensée comme une parenthèse estivale, cette exposition réunit plusieurs univers et invite le public à rencontrer des artistes aux approches variées, un rendez-vous placé sous le signe des couleurs, de la découverte et du partage. Exposition Art Summer sera visible jusqu'au 26 juin à la galerie Olesia Lisa, 28 Allée de Lebé à Montpellier. Excellente sortie à vous avec Delta FM.
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1: Bonjour à tous, à la une de l'actu sportive, le deuxième match des Bleus au Mondial. L'équipe de France affronte l'Irak ce soir, coup d'envoi de la rencontre à 23h. En cas de victoire, les Bleus seraient assurés de voir les 16e de finale. Dans l'autre match du groupe, la Norvège est opposée au Sénégal, c'est juste après à 2h du matin. Dans les rencontres de la nuit, l'Espagne s'est relancée en battant l'Arabie Saoudite 4-0. La Belgique a été accrochée 0-0 par l'Iran. Grosse perf du Cap-Vert qui est allé chercher le nul 2 partout face à l'Uruguay. Enfin, victoire de l'Égypte 3-1 face à la Nouvelle-Zélande. En cyclisme, le Tour de Suisse a été remporté par Tadej Pogacar. Il a même remporté la dernière étape juste devant Lenny Martinez. Le Slovène, double vainqueur sortant du Tour de France, s'avance comme favori pour la prochaine édition de la Grande Boucle qui s'élancera le 4 juillet prochain de Barcelone. Le premier français au classement général du Tour de Suisse, c'est Romain Grégoire, 26e à près de 25 minutes. En basket, Monaco pousse le Paris Basketball au match 5 de la finale du championnat de France. La Roca Team a remporté le match 4, 96 à 84 hier soir et égalise à 2 partout dans la série. Le titre se jouera donc demain soir à Paris lors de la 5e et dernière rencontre de la série. Et puis en rugby, 13 joueurs supplémentaires ont été appelés pour préparer le championnat des nations. On retrouve notamment les bords de l'Aubéglé, Maxime Lucu, Damien Penaud et Mathieu Jalibert. Voilà pour l'essentiel de l'actu sportive.
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1: Cinéflash pour ce lundi et ce mardi 22 et 23 juin, avec à voir dans votre cinéma Vogue du Cros du Roi la comédie dramatique Une année italienne de Laura Samani avec Stella Wendick, Giacomo Covi et Pietro Giustolisi. Septembre 2007, Fred, jeune suédoise de 17 ans, emménage à Trieste et commence une année de terminale au lycée technique de la ville. Seule fille de sa classe, elle se retrouve au centre de l'attention, en particulier de celle d'un trio inséparable de garçons. Ensemble, ils expérimentent de nouveaux sentiments, confrontent leurs doutes et soumettent leur amitié à rude épreuve. Cette année du bac les marquera pour toujours. Une année italienne, c'est à voir en VO sous-titré et c'est donc à voir ce lundi à 18h30. Également au programme de cette journée de lundi, la bataille de Gaulle, l'âge de fer est à 14h, l'objet du délit est à 19h30, devient génial à 17h, la baleine et le musicien à 14h. À 16h, vous aurez le vertige. Et à 19h, Michael. Pour la journée de mardi, la bataille de Gaulle, l'âge de fer, c'est à 15h30, l'objet du délit à 14h, devient génial 18h, la baleine et le musicien 16h30, le vertige, c'est ce mardi à 14h, Michael à 19h, et les Italiens en terre de Camargue vous proposent à 20h, meurtre à l'italienne. Tout le programme sur cinemavogue-grosduroi.com.

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1: Votre soirée TV de ce lundi 22 juin, coup de cœur du jour pour Le train sifflera trois fois. Un matin en juin 75, dans une petite ville de New Mexico, le shérif Will vient tout juste de se marier lorsqu'il apprend une mauvaise nouvelle. Frank, un criminel qu'il a fait condamner par le passé, est sur le point de revenir en ville par le train de midi. Ce retour s'annonce dangereux car Frank arrive accompagné de complices bien décidés à se manger. Alors qu'il envisage de quitter ses fonctions pour commencer une nouvelle vie, Will décide finalement de rester par sens du devoir. Il tente alors de convaincre les habitants de la ville de l'aider à faire face à cette menace imminente. Pourtant, malgré la gravité de la situation, personne ne semble prêt à le soutenir ou à prendre les armes à ses côtés. Se retrouvant seul face au danger, le shérif doit affronter une situation presque désespérée. Alors que l'heure de l'arrivée du train approche, il se prépare à défendre la ville malgré l'absence de renfort. Entre solitude, courage et sens du devoir, il se dresse seul contre un ennemi supérieur en nombre. Vous retrouverez Le train sifflera trois fois sur Arte. Également ce soir sur votre petit écran, sur TF1, vous retrouverez une comédie, Camping 2. France 2 vous propose un épisode de la série à suspense, Meurtre au paradis. Sur France 3, vous retrouverez une comédie, La chance de ma vie. Sur W9, vous retrouverez une comédie dramatique, Coyote Girl. TMC vous propose une comédie dramatique, Dirty Dancing. Et pour finir sur TF1, série et film, vous retrouverez un film d'action, Banlieue 13, Ultimatum. Des séries, des documentaires, des films, du direct, des rediffusions, il y en a pour tous les goûts. À la télévision. À bientôt et merci d'écouter Delta FM.
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2: Bonjour à tous, l'essentiel de l'actualité. Le Premier ministre britannique Keir Starmer a annoncé sa démission après 2 ans à la tête du gouvernement et du parti travailliste. Fragilisé politiquement et contesté au sein même de son parti, il reconnaît perdre le soutien nécessaire pour continuer à diriger le mouvement. Dans la foulée, Nigel Farage réclame déjà de nouvelles élections législatives. Alors que des températures proches des 40 degrés sont attendues en France en ce début de semaine, le système scolaire s'adapte en urgence. L'éducation nationale annonce fermeture, horaires aménagés et report d'examen. Pour faire face à cette vague de chaleur, environ 845 écoles et collèges sont fermés ce lundi et près de 1800 établissements adaptent leurs horaires. Au Qatar, une explosion a fait plus de 70 victimes blessées et disparues hier dans la zone industrielle de Ras Laffan, l'un des plus grands sites mondiaux de gaz naturel liquéfié. L'incident s'est produit lors d'une phase de redémarrage des installations, provoquant un incendie dans un complexe énergétique stratégique du pays. Et puis le deuxième match des Bleus au Mondial, l'équipe de France affronte l'Irak ce soir, coup d'envoi de la rencontre. Contre à 23h. On le rappelle, en cas de victoire, les Bleus seraient assurés de voir les 16e de finale. Dans l'autre match du groupe, la Norvège est opposée au Sénégal juste après, à 2h du matin.

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1: Bonjour à tous, lundi 22 juin, Mondial Express est sur votre radio. L'événement du jour, c'est évidemment France-Irak, ce soir à 23h sur M6. Une victoire de l'équipe de France leur ouvrirait déjà les portes des huitièmes de finale. Didier Deschamps ne devrait pas bouleverser son équipe, malgré un adversaire considéré comme le plus abordable du groupe. Le staff estime que les 6 jours de récupération sont suffisants et la qualification n'est pas encore acquise. Attention tout de même de ne pas vendre la peau du lit de Mésopotamie avant le coup d'envoi. Les Coupes du Monde adorent rappeler qu'un match ne se gagne pas dans les journaux ou sur les réseaux sociaux. Dans le groupe H, l'Espagne a confirmé son excellent début du tournoi en battant l'Arabie Saoudite. La Roja prend seule la tête avec 4 points. Dans l'autre rencontre, l'Uruguay et le Cap-Vert se sont neutralisés un but partout, ce qui laisse le suspense entier derrière les Espagnols. Dans le groupe G, l'Égypte réalise également une très belle opération en dominant la Nouvelle-Zélande 3-1. Les Pharaons prennent la première place avec 4 points. L'autre rencontre entre la Belgique et l'Iran s'est soldée par un match nul 0-0. Les Belges continuent de décevoir. Dans la nuit de lundi à mardi, l'autre rencontre du groupe de la France opposera la Norvège au Sénégal. Un résultat qui pourrait compter dans la course à la première place. C'était votre Mondial Express. Rendez-vous demain, même adresse, même heure.

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1: Et pour vos conseils santé bien-être, comme chaque semaine, on retrouve Guylaine Ollier, praticienne en médecine chinoise. Bonjour.
2: Bonjour.
1: Aujourd'hui, on parle de l'importance du son dans la médecine chinoise, le son qui ne se limite pas à être une simple vibration auditive, mais qui est considéré comme un puissant outil de guérison et d'harmonisation de notre corps et de notre esprit, que ce soit à travers des mantras, des chants ou des pratiques comme le Qigong. Le son peut jouer, selon les principes de la médecine traditionnelle chinoise, un rôle crucial dans notre équilibre énergétique, physique et émotionnel.
2: En médecine chinoise, le son est intimement lié au principe des cinq éléments, le bois, le feu, la terre, le métal et l'eau. Chaque élément correspond à des organes, des émotions et des sons spécifiques. Par exemple, le bois est associé au foie, à la colère, avec le son shh qui aide à libérer cette émotion. Le feu est lié au cœur, qui est associé à la joie, avec le son crrr pour exprimer la gaieté. La terre est connectée à la rate et le son rou qui aide à nourrir cette énergie. Le métal correspond au poumon et à la tristesse avec le son s pour libérer cette émotion. Et enfin, l'eau est en rapport avec les reins et le son ch qui aide à dissiper la peur.
1: Alors, quel impact est-ce que ces sons ont sur notre santé?
2: Les sons peuvent influencer notre bien-être de plusieurs façons. Les vibrations sonores harmonieuses peuvent favoriser la circulation du chi, de l'énergie, harmoniser le yin-yang et aider à libérer les blocages énergétiques. Cela peut nous apporter un sentiment de calme, de connexion et d'équilibre émotionnel. De plus, des études en musicothérapie montrent que la musique et les sons peuvent réduire le stress, améliorer l'humeur et même aider à la guérison physique. En médecine chinoise, le son est donc perçu comme un moyen d'harmoniser notre corps, notre énergie, notre esprit et notre environnement.
1: Et est-ce qu'il y aurait une pratique simple à mettre en place?
2: Oui, le Qigong des six sons. Le Qigong du son est une pratique qui combine mouvements doux, respiration et sons spécifiques pour libérer les émotions, faire vibrer et renforcer les organes. Voici une pratique simple que vous pouvez essayer. En Qigong du son, chaque son sert à faire vibrer une organe. Pour le foie, asseyez-vous confortablement avec le dos bien droit. Fermez les yeux et inspirez profondément par le nez. En expirant par la bouche, émettez un son de chhh, comme si vous essayiez de calmer quelque chose. Concentrez-vous sur le foie et imaginez l'énergie se libérer. Répétez cela 5 à 10 fois. Idem pour le cœur avec le son crrr, comme si l'on disait enfin.

0: la région de vos reins. Visualisez une lumière apaisante qui réchauffe et renforce cette zone. Répétez ce processus quelques fois. Pour les trois foyers ou triples réchauffeurs qui ont pour fonction d'harmoniser l'ensemble des organes, inspirez profondément, soufflez tout en émettant le son « chiiiiiiiiiiiiiiiiiiiiiiiiiiiiiiiiiiiiiiiiiiiiiiiiiiiiiiiiiiiiiiiiiiiiiiiiiiiiiiiiiiiiiiiiiiiiiiiiiiiiiiiiiiiiiiiiiiiiiiiiiiiiiiiiiiiiiiiiiiiiiiiiiiiiiiiiiiiiiiiiiiiiiiiiiiiiiiiiiiiiiiiiiiiiiiiiiiiiiiiiiiiiiiiiiiiiiiiiiiiiiiiiiiiiiiiiiiiiiiiiiiiiiiiiiiiiiiiiiiiiiiiiiiiiiiiiiiiiiiiiiiiiiiiiiiiiiiiiiiiiiiiiiiiiiiiiiiiiiiiiiiiiiiiiiiiiiiiiiiiiiiiiiiiiiiiiiiiiiiiiiiiiiiiiiiiiiiiiiiiiiii son, une fois de façon audible et deux fois de façon presque silencieuse, et associer au son la visualisation de la couleur de l'organe, vert pour le foie, rouge pour le cœur, jaune pour la rate estomac, blanc pour les poumons et noir pour les reins, ou un sourire pour la sensation de plénitude, de satisfaction et de travail bien fait.
1: Et puis, y a ces fameux mantras aussi qu'on peut utiliser.
0: Les mantras sont des sons ou des phrases répétées qui aident à centrer l'esprit et à harmoniser le corps. Un mantra simple et puissant est le OM. Voici comment l'utiliser. Trouvez un endroit calme et asseyez-vous confortablement. Fermez les yeux et concentrez-vous sur votre respiration. Prenez une profonde inspiration, puis en expirant lentement, répétez OM à voix haute ou en silence. Concentrez-vous sur les vibrations que cela génère dans votre corps. Répétez pendant environ 5 à 10 minutes. Vous pouvez également faire cela en marchant pour une expérience plus dynamique.
1: Et on peut aussi se créer un espace sonore.
0: On peut aussi créer un environnement propice à la relaxation et à la guérison par le son. Voici quelques idées. Utilisez des bols tibétains, des carillons ou des instruments de percussion comme le handpan pour générer des vibrations apaisantes. Le son des bols tibétains, par exemple, peut induire un état de méditation profonde. Écoutez de la musique douce ou des sons de la nature comme le bruit des vagues ou des chants d'oiseaux pendant vos moments de méditation ou de relaxation. Ces sons peuvent aider à apaiser l'esprit et à créer une atmosphère sereine.
1: En conclusion, on peut dire que le son est un outil puissant en médecine chinoise qui peut grandement contribuer à notre bien-être.
0: En intégrant des pratiques simples comme le qigong du son, l'utilisation des mantras ou la création d'un espace sonore dans votre quotidien, vous pouvez améliorer votre santé physique, émotionnelle et rééquilibrer votre énergie. N'oubliez pas que la pratique régulière est essentielle. Prenez quelques minutes chaque jour pour explorer ces techniques et observer les effets bénéfiques qu'elles peuvent avoir sur vous. Le chemin vers le bien-être est un voyage et chaque petit pas ou son compte.
1: Et merci pour cette rubrique sonore. Et à bientôt Guylaine pour d'autres conseils bien-être.
0: À bientôt.
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2: Bonjour à tous, l'essentiel de l'actualité. Le Premier ministre britannique Keir Starmer a annoncé sa démission après 2 ans à la tête du gouvernement et du Parti travailliste. Fragilisé politiquement et contesté au sein même de son parti, il reconnaît perdre le soutien nécessaire pour continuer à diriger le mouvement. Dans la foulée, Nigel Farage réclame déjà de nouvelles élections législatives. Alors que des températures proches des 40 degrés sont attendues en France en ce début de semaine, le système scolaire s'adapte en urgence. L'éducation nationale annonce fermeture, horaires aménagés et report d'examen pour faire face à cette vague de chaleur. Environ 845 écoles et collèges sont fermés ce lundi et près de 1800 établissements adaptent leurs horaires. Au Qatar, une explosion a fait plus de 70 victimes blessées et disparues hier dans la zone industrielle de Ras Laffan, l'un des plus grands sites mondiaux de gaz naturel liquéfié. L'incident s'est produit lors d'une phase de redémarrage des installations, provoquant un incendie dans un complexe énergétique stratégique du pays. Et puis le deuxième match des Bleus au Mondial, l'équipe de France affronte l'Irak ce soir. Coup d'envoi de la rencontre à 23h. On le rappelle, en cas de victoire, les Bleus seraient assurés de voir les 16e de finale. Dans l'autre match du groupe, la Norvège est opposée au Sénégal juste après, à 2h du matin.

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1: Les bienfaits incroyables du vinaigre blanc pour les cheveux. Économique, écologique et biodégradable, le vinaigre blanc s'impose au quotidien comme le roi des produits naturels ménagers. En parallèle, le vinaigre blanc peut remplacer bon nombre de produits capillaires. Pour apporter de la brillance aux cheveux, si le vinaigre constitue un vrai soin brillance, c'est qu'il permet de resserrer les écailles des cheveux. En les lissant, il va ainsi permettre de les rendre brillants et visiblement plus beaux. Il permet donc d'afficher des cheveux soyeux et brillants. Contre les cheveux gras, le vinaigre blanc a des propriétés antibactériennes, antifongiques et assainissantes. Cela lui permet d'éliminer les impuretés, poussières, pollutions, résidus de produits capillaires et de rendre les cheveux moins gras en aidant à réguler l'excès de sébum. Au fil des utilisations, le vinaigre va permettre aux cheveux gras de devenir plus sains naturellement. En guise d'antipelliculaire naturel, grâce à ses propriétés antifongiques et antibactériennes, le vinaigre rend le cuir chevelu sain tout en aidant à lutter contre les pellicules en eau de rinçage ou additionné au shampoing antipelliculaire pour booster ses effets. Pour fixer les pigments des cheveux colorés, le vinaigre blanc permet de fixer les pigments dans les cheveux colorés en refermant les écailles de la tige capillaire. Il la rend plus lisse et étanche. Attention toutefois, si le vinaigre s'accorde bien avec une couleur foncée ou du henné, il n'en va pas de même pour les colorations claires. Contre les frisottis des cheveux, en lissant les cuticules des cheveux et la fibre capillaire, le vinaigre va permettre de réduire les frisottis et dompter les cheveux rebelles indisciplinés. Cela fonctionne notamment très bien sur les cheveux frisés, bouclés ou encore crépus. Alors comment utiliser le vinaigre blanc dans sa routine cheveux? Vous pouvez l'utiliser comme un masque capillaire en le mélangeant à de l'eau et en le faisant poser une dizaine de minutes avant de rincer. En eau de rinçage à conserver au frigo, diluez un volume de vinaigre dans 20 volumes d'eau. Utilisez cette eau de rinçage en fin de shampoing pour bien resserrer les micro-écailles des cheveux et leur apporter de la souplesse. Enfin, sachez que l'odeur du vinaigre ne reste pas dans la chevelure. Cependant, si vous trouvez que l'odeur reste marquée, privilégiez le vinaigre de cidre.

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2: Bonjour à tous, l'essentiel de l'actualité, cette vague de chaleur qui s'installe en France. 19 records mensuels de température ont déjà été dépassés à la mi-journée. 49 départements sont en vigilance rouge, 40 sont en orange et le mercure pourrait grimper jusqu'à 43 degrés dans le sud-ouest. Et conséquence directe, 13 personnes sont mortes par noyade depuis samedi soir et 845 établissements scolaires restent fermés aujourd'hui. Et justement, Valérie Pécresse, présidente de la région Île-de-France, débloque 1 million d'euros pour équiper les lycées accueillant les épreuves du baccalauréat. L'Île-de-France qui est en vigilance rouge pour la canicule. Le rapport d'inspection sur les dysfonctionnements de l'enquête sur l'affaire Liana pointe des pertes de temps et une absence de suivi. Cela concerne surtout la plainte déposée en 2025 contre Jérôme Barella, le principal suspect. Les inspecteurs estiment que cette procédure pour des faits de viol sur mineurs n'a pas été traitée comme prioritaire par le parquet d'Auch. Un rapport définitif est attendu le 5 septembre. Avez-vous remporté 13 millions d'euros au loto sans le savoir? L'heureux gagnant qui a joué son ticket dans l'Orne a jusqu'à ce soir 23h59 pour réclamer son gain décroché lors du Super Loto le 24 avril. Passé ce délai, les 13 millions d'euros seront remis en jeu.

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2: Dans votre agenda de ce mardi 23 juin sur Delta FM Terre des Camargues, aux arènes de Nîmes, place à une soirée événement avec les Black Eyed Peas. Le trio légendaire venu de Los Angeles revient en concert avec cette recette qui a traversé les générations, des refrains immédiatement reconnaissables, une énergie scénique communicative et un mélange pop hip-hop et son festif. Avec des titres devenus incontournables comme Ritmo ou Mamacita, le groupe continue à faire danser le public à travers le monde. En première partie, Sam Quelli viendra lancer la soirée avec son univers dance-pop à la fois flamboyant et électrisant. Concert Black Eyed Peas plus Sam Quelli sera retrouvé ce mardi 23 juin à partir de 20h30 aux arènes de Nîmes. À la Maison du Temps, l'association Cadence Art Vocal propose une séance poétique ouverte au public. Un rendez-vous placé sous le signe des mots, du partage et de l'écoute dans une atmosphère conviviale. Cette rencontre invite chacun à prendre le temps d'explorer la poésie autrement, dans un moment propice à l'échange et à la découverte. Séance poétique sera retrouvée ce mardi 23 juin de 17h15 à 20h15 à la Maison du Temps Libre sur inscription au 06 27 30 11 14. 06 27 30 11 14. À Vergèze, le parc Aqualol propose une soirée à thème dans une ambiance musicale détendue. Au programme, coucher de soleil, apéritif, repas, les pieds dans le sable, dans un cadre idéal pour profiter un moment hors du quotidien. Entre ambiance chill et esprit estival, chacun pourra venir partager une soirée en famille, entre amis ou en amoureux. Le thème change à chaque semaine et est annoncé sur les réseaux sociaux du parc. Soirée à thème au parc Aqualol, lac de Vergèze. La réservation est possible par téléphone. Bonne sortie à vous avec Delta FM.
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1: Cinéflash pour ces 23 et 24 juin, mardi et mercredi, avec le film Devient Génial à voir, comédie de Léo Grandpéré avec Manu Payet, Mela Bédia, Marie-Julie Bop. Mathias est prof et vient enfin d'obtenir sa mutation dans le collège de sa fille. Pourtant, à peine arrivé, on lui apprend que sa classe d'allemand va fermer faute d'inscrits. Il décide alors d'organiser un voyage en Allemagne pour motiver les adolescents à choisir la langue. Et pour le financer, il fait appel à Iris, la responsable du comité de jumelage local. Le hic, c'est que Mathias est prof d'espagnol. Entre un Mathias qui ne parle pas un mot d'allemand, des ados en souffrance et une Iris irrationnelle, le voyage scolaire va prendre des allures de gigantesque chaos. Pourtant, rien ne pourra l'empêcher de devenir le père que sa fille n'attend plus. Et pour arriver à ses fins, il va devoir devenir génial. Deviens génial, c'est donc à voir dans votre cinéma ce mardi à 18h. Également au programme de cette journée de mardi, la bataille de Gaulle, L'âge de fer 15h30, L'objet du délit 14h, La baleine et le musicien 16h30, Le vertige 14h, à 19h Michael et Meurtre à l'italienne avec les Italiens en terre de Camargue, c'est à 20h. Pour la journée de mercredi, vous avez La bataille de Gaulle, L'âge de fer à 20h. À noter que le deuxième volet, la sortie a été annoncée aussi. Ce sera vendredi 26 pour le deuxième volet de la bataille de Gaulle. Donc si vous n'y êtes pas encore allé, bah, c'est peut-être l'occasion. À moins de vous faire les deux d'affilée vendredi, puisqu'il y aura le 1 à 16h30 et le 2 à 19h30. Pour la petite info, de Gaulle. Pour le reste de la programmation pour ce mercredi, donc de Gaulle, l'âge de fer, c'est à 20h. Des mignons et des monstres à 16h30. Story 5 à 14h et à 18h15, Disclosure Day c'est à 14h et à 20h, Les Parfaits Arnaque en Famille à 18h et Les Caprices de l'Enfant Roi c'est à 16h. Et vous retrouvez tout le programme jusqu'au 30 juin sur le site cinemavogue-grosduroi.com, sur les réseaux sociaux du cinéma, et vous noterez que la fête du cinéma avec toutes les séances au tarif de 5€, c'est du dimanche 28 au mardi 30 juin.

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3: Bonjour à tous, l'essentiel de l'actualité, cette vague de chaleur qui s'installe en France. 19 records mensuels de température ont déjà été dépassés à la mi-journée. 49 départements sont en vigilance rouge, 40 sont en orange et le mercure pourrait grimper jusqu'à 43 degrés dans le sud-ouest. Et conséquence directe, 13 personnes sont mortes par noyade depuis samedi soir et 845 établissements scolaires restent fermés aujourd'hui. Et justement, Valérie Pécresse, présidente de la région Île-de-France, débloque 1 million d'euros pour équiper les lycées accueillant les épreuves du baccalauréat. L'Île-de-France qui est en vigilance rouge pour la canicule. Le rapport d'inspection sur les dysfonctionnements de l'enquête sur l'affaire Liana pointe des pertes de temps et une absence de suivi. Cela concerne surtout la plainte déposée en 2025 contre Jérôme Barella, le principal suspect. Les inspecteurs estiment que cette procédure pour des faits de viol sur mineurs n'a pas été traitée comme prioritaire par le parquet d'Auch. Un rapport définitif est attendu le 5 septembre. Avez-vous remporté 13 millions d'euros au loto sans le savoir? L'heureux gagnant qui a joué son ticket dans l'Orne a jusqu'à ce soir 23h59 pour réclamer son gain décroché lors du Super Loto le 24 avril. Passé ce délai, les 13 millions d'euros seront remis en jeu.
4: Bonjour à tous, ravi de vous retrouver sur Delta FM, votre radio en terre de Camargue, pour partager cette fin de journée ensemble. J'espère que vous allez bien. Votre week-end s'est bien passé. Et à venir dans cette heure, on va parler oiseaux avec le parc ornithologique de Pont-de-Gau, avec le printemps et les petits qui naissent et qui prennent, eh bien, qui font leur premier vol. Du coup, ça nous arrive de trouver parfois des petits oiseaux au sol. Et on verra quels sont les bons comportements à adopter. Avant ça, des idées de lecture, votre flash d'actualité locale et régionale du jour, et le coin des curieux de Tom qui arrive après Paco de Lucia et Loa Mercury.

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1: On peut connaître le niveau d'un sumo en regardant la coupe et la longueur de ses cheveux. Certaines coupes sont réservées aux tout meilleurs, comme celle du Oisho, qui imite la forme de la feuille de Ginkgo. Et les sumo ne se coupent les cheveux qu'une fois qu'ils prennent leur retraite, via une cérémonie codifiée où leurs cheveux sont coupés par mèche, la dernière étant pour leur entraîneur.
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1: Bonjour à tous, le Gard et l'Hérault font partie de ces rares départements en France qui ne sont pas en vigilance orange ni rouge, vigilance jaune ce lundi pour ces deux départements, jaune pour canicule bien sûr. Les températures, elles devraient atteindre les 31 degrés cet après-midi sur le littoral. Restez vigilants tout de même auprès des personnes vulnérables. Perturbations routières aujourd'hui dans le département du Gard, ça commence du côté de Vauvert, des travaux de création d'un passage cyclable impact les routes départementales 135, 56 et 139 et ça va durer jusqu'au 9 septembre. Temps prochain avec des phases de circulation alternées et une fermeture totale, elle est prévue pour la mi-juillet. La Grande Motte organise une réunion publique la semaine prochaine à 18h30, ce sera mardi, pour informer les habitants sur la lutte contre les moustiques, les fortes chaleurs et les épisodes pluvieux du printemps ont favorisé leur prolifération, notamment celle du tigre, largement implantée sur le littoral méditerranéen. La mairie présentera un programme d'action avec la société spécialisée Rantoki, les rappellera les bons gestes pour limiter les zones de reproduction. La belle performance caritative à Palavas-les-Flots, la 9e édition des 24 heures Saint-Pierre a permis de collecter plus de 800 000 euros au profit des enfants malades pour la deuxième année consécutive. Quelques 3 400 participants répartis en 270 équipes. 6 000 donateurs ont pris part à l'événement mi-juin. Les fonds financeront des équipements médicaux, programmes de recherche, accompagnement des familles d'enfants et ceux en situation de handicap. Le Gros du Roi a célébré ce dimanche la fête de la Saint-Pierre, saint patron des pêcheurs. Une procession a traversé les rues de la ville dès 9h30, suivie d'une messe sous chapiteau sur le port de pêche. Devant quelques 500 personnes, la matinée s'est conclue par le traditionnel défilé de bateaux dans le canal avec le navire Marie-Jérémie en tête du cortège. Et puis un mot de sport et de rugby pour terminer cette édition. Montpellier est en finale, ils l'ont fait, en finale de top 14. Bien sûr, le MHR a dominé le Stade Français samedi soir au Stade Vélodrome de Marseille sur le score de 25-15. Les Héroletais, deuxième de la saison régulière, ont fait la différence grâce à une mêlée dominatrice et à leur ouvreur Domingo Miotti, auteur de 20 points. Montpellier affrontera le Stade Toulousain samedi prochain au Stade de France pour la 4e finale de son histoire. Très bonne journée sur Delta FM.

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2: Et je vous présente pour les deux idées de lecture de cette semaine, deux ouvrages aux éditions Actes Sud, notre maison d'édition arlésienne. Et je commence avec A, suivi de Les pensées et bouger les lignes de Nicolas Douté. Dans ces trois pièces de facture différentes, mettant au premier plan le fil improbable des pensées et des sensations de ceux qui parlent, des occupations communes comme aborder quelqu'un, songer à quelque chose, faire une course, et bien tout ça devient le lieu d'expériences inédites. Avec une forme de rigueur comique, l'écriture propose ainsi un théâtre du jeu et de l'événement scénique qui paraît s'inventer à vue et nous appelle à l'ouverture de ce qui peut advenir. Ça s'appelle donc A, Les pensées et bouger les lignes, c'est de Nicolas Douté, D-O-U-T-E-Y. Également aux éditions Actes Sud, Vie sauvage de Daniel Faure. Un parc animalier est un village comme un autre, ou presque. Ses habitants ont leurs habitudes, leurs rêves, leurs attentes, leurs regrets. Mais voilà qu'un jour un homme descend dans la fosse de Djalbalja, le lion de l'Atlas. Et ce n'est que le début d'un dérèglement général. Une activiste a ouvert la cage des serpents, le chef des babouins lutte pour conserver son ascendant. Un couple de marabouts rêve d'envol, un puma a repéré une musaraigne dans son enclos, un jaguar sombre dans la folie, un oiseau tropical dévisse lentement les boulons de sa volière. Visiteurs comme employés vont alors devoir s'impliquer dans ces situations explosives pour éviter le pire. Ça s'appelle donc « Vie sauvage » et c'est de Daniel Faure. Faure, ça s'écrit F-O-H-R. Et ses idées de lecture et bien d'autres sont à retrouver sur la page des éditions Actes Sud et sur le site actes-sud.fr. Allez, place à la musique sur Delta FM.
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2: Nous sommes au parc ornithologique de Pont-de-Gault pour parler oiseaux avec Marie qui s'occupe du centre de soins et de sauvegarde. Bonjour.
3: Bonjour.
2: Alors on parle en ce moment de ces petits qui tombent du nid au printemps, parfois parce qu'il fait chaud au bord des toits, et voilà, ou qu'ils apprennent à voler tout simplement. Bref, ils sont encore pas hyper agiles. On a parlé ensemble la dernière fois de certaines espèces pour lesquelles on peut intervenir dans le sens où le nid étant à proximité, si on peut remettre l'oiseau dedans, ou si on a un petit carton, quelque chose pour mettre l'oiseau dedans en attendant que ses parents reviennent. Voilà, si je fais pas d'erreur, le résumé.
3: Oui, c'est bien ça, exactement. Si on trouve un oisillon, si on peut le remettre dans le nid, c'est toujours le mieux à faire.
2: Et par contre, ça concerne pas tous les oiseaux. On voulait vraiment faire un petit focus là-dessus, parce qu'il y a certaines espèces pour lesquelles il ne faut surtout pas intervenir.
3: Oui, tout à fait. Alors, le premier groupe d'espèces pour lesquelles il ne faut pas intervenir, ce sont les chouettes, les rapaces nocturnes. En fait, ce sont des oiseaux qui vont nicher dans des cavités qui vont être finalement assez étroites. Et très rapidement, les jeunes vont quitter ces cavités pour explorer un peu les branchages alentours et peuvent se retrouver au sol. Mais c'est tout à fait normal, en fait. C'est dans leur processus d'éducation et d'apprentissage. Et donc, un rapace nocturne au sol, c'est pas du tout inquiétant. Donc, vaut mieux pas intervenir sur cette espèce-là, enfin sur ces espèces-là. Si on trouve une chouette ou un hibou, un jeune hibou au sol, la seule chose à faire, c'est de vérifier qu'il n'y ait pas de danger imminent, qu'il ne soit pas au milieu d'une route ou ce genre de choses. Mais s'il n'y a pas de danger, on n'intervient surtout pas.
2: Bon, si on prend cet exemple précis-là, s'il y a un danger, la route, un chat, je prends toujours le même exemple, mais parce que du coup, ce sont nos prédateurs... les plus fréquents. Comment est-ce qu'on intervient du coup ? On attrape la chouette pour la mettre plus loin ?
3: Alors oui, on peut. Alors soit on éloigne le danger si on peut, c'est encore le mieux. Si on peut attraper le chat et le rentrer dans la maison, c'est encore plus facile. Et si c'est pas possible, on va effectivement essayer de déplacer le petit pour le mettre en sécurité. Donc encore une fois, on va prendre la petite technique du drap ou de la serviette qu'on va lui mettre sur la tête pour le calmer et on va le déplacer. Ce qu'il faut pas, c'est s'éloigner trop. Donc faut laisser l'oisillon dans une zone de 20-30 mètres. Autour de là où il a été trouvé, et on va essayer de le remettre dans un arbre ou dans un buisson pour qu'il soit un petit peu protégé.
2: Même chose pour les goélands, on en voit souvent voilà, dans cette période-là, surtout voilà, dans nos zones aigues mortes, la Grande Motte, tout ça. Donc là c'est pareil, on n'intervient pas même si c'est tentant.
3: Oui, c'est vrai que c'est une espèce qui est devenue très très proche de l'homme, hein, qui niche en ville, sur les toits des bâtiments. Donc en fait, c'est tout à fait normal de trouver plein de jeunes au sol. Alors ça inquiète, mais ça fait partie encore une fois du processus d'apprentissage. Et donc c'est pareil, il ne faut pas intervenir. Si jamais vraiment l'oisillon est en danger, on peut le déplacer dans une zone un peu plus sécurisée. Mais les parents suivent et protègent leur oisillon, même s'il se retrouve au sol. Donc c'est une espèce où il n'y a pas besoin d'intervenir.
2: D'autant que pour le goéland, les petits sont généralement... On va quand même rappeler, parce que je crois qu'il y a des gens pour qui c'est pas clair, les petits sont déjà très gros, hein. La seule chose qui différencie

0: non, il se laisse pas abattre.
1: En revanche, par contre, il y a une espèce particulière aussi dont on voulait parler, c'est les martinets. Certains sont déjà là, certains vont arriver, c'est vraiment un cas spécial.
0: Ouais, alors les martinets, ce sont ces petits oiseaux noirs qui ressemblent un peu à des hirondelles et qui survolent les villes en criant tôt le matin et tard le soir. Et donc, c'est une espèce un peu spéciale parce que c'est un oiseau qui a des ailes très grandes, très longues et des pattes très courtes. Et cette configuration-là fait que s'il se retrouve au sol ou posé sur une surface plane, il n'arrivera pas à redécoller, il n'aura pas une amplitude nécessaire pour battre des ailes et pour redécoller. Ce sont des oiseaux qui ne se posent quasiment jamais. Ils vont se poser juste pour la reproduction, donc pour couver les œufs, mais c'est tout. Et d'ailleurs, leur nid, il va être situé très très haut, dans les vieux bâtiments, dans des cavités ou sous les tuiles, parce que du coup, pour redécoller, ils vont pouvoir se laisser tomber du nid pour pouvoir s'envoler. Et donc du coup, le problème sur cette espèce, c'est que quand nous, on a des fortes chaleurs ou des canicules et qu'on souffre un peu en bas, faut imaginer que sous les tuiles, ils ont encore plus chaud. Donc les oisillons vont se jeter du nid parce qu'ils meurent de chaud, tout simplement.
1: Et donc là, vraiment, c'est plus l'intervention avec la petite boîte à proximité, etc. Parce que du coup, ils vont pas pouvoir gérer ça, eux.
0: Ouais, exactement. Donc, quand un oisillon martinet se retrouve au sol, il est condamné, en fait, parce que ses parents ne pourront pas descendre et se poser pour le nourrir puisqu'ils ne pourront pas redécoller derrière. Et pareil, la petite boîte, ce sera la même problématique. Ils ne pourront pas se poser sur la boîte pour nourrir leur oisillon. Donc pour le coup, sur le martinet noir, c'est une espèce, quand on trouve un jeune oisillon, un jeune martinet noir au sol, il faut intervenir, sinon il ne s'en sortira pas.
1: Et alors si on n'est pas passionné d'ornithologie ou si on n'est pas connaisseur, qu'on voit un oisillon mais qu'on ne sait pas ce que c'est, on peut faire donc le petit Google Lens avec la photo de l'oisillon. Il y a des applications aussi qui existent pour identifier et du coup savoir si on doit intervenir ou pas, parce que c'est ça déjà qu'il faut faire, identifier l'oiseau.
0: Oui, identifier l'oiseau, c'est une première chose. Le martinet, donc c'est un oiseau très sombre, hein, tout noir. Les petits, les jeunes vont être un peu gris foncé. Et effectivement, le Google Lens marche assez bien. Et après, il y a d'autres applications pour aider. Il y a le guide ornitho, il y a Merlin aussi, qui est une application qui aide à identifier. Donc voilà, ça peut aider. Si jamais aussi vous avez un doute, une chose qui fonctionne très bien, c'est de contacter un centre de sauvegarde, d'envoyer une photo et vous avez des soigneurs spécialisés qui vous répondront.
1: Notamment Pont-de-Go, et qu'on a quoi comme autre centre de soins à proximité, enfin dans la région?
0: Alors, il n'y en a pas beaucoup, parce que les centres de sauvegarde sont vraiment des structures en manque de financement. Donc il y a Pont-de-Go ici, et après vous avez l'hôpital de la faune sauvage, mais qui est à Ganges. Voilà, donc il n'y en a plus que deux.
1: Donc contactez un des deux pour demander conseil et voilà, expliquer l'oiseau que vous avez pour avoir le meilleur comportement approprié.
0: Exactement.
1: Merci.

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2: Je suis Aigues-Mortais puisque je suis né ici dans cette rue, même la rue de la Chapelle des Pénitents Blancs. Et j'ai été reçu comme pénitent en 1957. Et donc ça fait quelques années maintenant que j'ai ce privilège d'appartenir à cette confrérie. Voilà. Alors, avant qu'il ne pleuve, on peut regarder déjà sur la façade, puisqu'on a un relief là, avec deux pénitents agenouillés devant la colombe en nuée, qui représente donc la blancheur, la colombe représentant la blancheur des pénitents, c'est-à-dire la lumière du Saint-Esprit, qui est celle qu'on porte quand on a notre sac avec notre habit. Donc, ces deux pénitents sont agenouillés avec une cagoule qui représente des oreilles de lièvre, parce qu'on dit que le lièvre voit dans la nuit, et c'est justement pour éclairer cette dimension de la parole. Voilà. Qu'est-ce que c'est que les pénitents? Il y en avait un peu partout, essentiellement dans l'arc méditerranéen qui se créait, depuis Perpignan jusqu'à Monaco, puis la Corse, puis en Italie, il y en avait un peu partout, il y en avait même, on en a retrouvé en Angleterre, on en a retrouvé en Pologne, en Portugal, partout. En France, c'est essentiellement autour de l'arc méditerranéen, et il a dit, voilà, ce sont des laïcs qui vont porter un habit comme les ordres mineurs, c'est-à-dire les franciscains, avec une corde à trois nœuds pour représenter donc la Trinité. Mais ce sac, en fait, ça sera pour eux, ça peut être un linceul aussi, mais ça peut être l'occasion d'œuvrer aux œuvres de miséricorde, c'est-à-dire d'aller visiter les prisonniers, de donner à boire, d'accueillir l'étranger, de donner à manger, d'accompagner les défunts, d'enterrer les morts, etc. Ces œuvres-là qu'on retrouve dans l'œuvre de Caravage sur un tableau qui est à Rome.
3: Vous êtes obligé d'être né avec moi pour être pénitent blanc?
2: Non. Okay. Avant, c'était par transmission de père en fils, en quelque sorte. Hein. Voilà, les grands-parents étaient pénitents, donc quand c'était de tradition de présenter le gamin quand il à Pâques, au moment de Pâques, pour ça. Aujourd'hui, il y a beaucoup de cooptation. C'est-à-dire, il y a beaucoup de personnes qui arrivent. C'est quelque chose qui fait partie du patrimoine et de l'histoire de la ville. Il y a beaucoup de gens qui ont des parents qui ont eu des parents qui étaient pénitents.
4: Votre père, il travaillait dans les vignes à Aigues-Mortes?
2: Oui. Oui, il est né ici aussi.
4: Okay.
2: Il, à part travailler à la vigne ou faire les services de tourisme ou les salins du midi, il n'y a pas d'autre activité dans les... Voilà. Donc, on est obligé de partir, puis après on revient parce qu'on a une maison de famille, parce qu'on a une espèce d'attirance, comme disait Brassens, on est quelque part, mais bon, c'est pas plus mal d'habiter ici. Il y a des remparts, c'est joli, ça, il y a du monde, c'est accueillant. Et voilà. Bon, encore pour l'instant, on se fréquente qu'avec des gens de bonne compagnie.
4: Vous êtes quand même attaché voilà. à la ville.
2: On est attaché à des gens qui ont l'ouverture d'esprit. Voilà. Mmh. Et même si la ville referme, la ville referme quand on habite intramuros comme moi. Mais sinon, l'histoire ici, elle est très riche.
4: Vous allez des fois sur les remparts où c'est...
2: Très régulièrement. Moi, j'y vais très régulièrement. J'y vais au moins une à deux fois par an. Premièrement parce que en tant que membre d'une association qui gère le cinéma, qui gérait le cinéma d'Aigues-Mortes mais qui continue à y faire des activités, on y projette une séance en plein air. Et quand j'ai du monde qui vient, parce que quand on habite à Aigues-Mortes, on a beaucoup de copains qui disent ou de copines qui disent ah tiens, ou la petite fille qui dit tiens, je viens passer les vacances chez papy. Hop, alors j'ai dit ben on va faire le tour des remparts.

0: 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Il est 17h. 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
2: Bonjour à tous, l'essentiel de l'actualité, cette vague de chaleur qui s'installe en France. 19 records mensuels de température ont déjà été dépassés à la mi-journée. 49 départements sont en vigilance rouge, 40 sont en orange et le mercure pourrait grimper jusqu'à 43 degrés dans le sud-ouest. Et conséquence directe, 13 personnes sont mortes par noyade depuis samedi soir et 845 établissements scolaires restent fermés aujourd'hui. Et justement, Valérie Pécresse, présidente de la région Île-de-France, débloque 1 million d'euros pour équiper les lycées accueillant les épreuves du baccalauréat, l'Île-de-France qui est en vigilance rouge pour la canicule. Le rapport d'inspection sur les dysfonctionnements de l'enquête sur l'affaire Liana pointe des pertes de temps et une absence de suivi. Cela concerne surtout la plainte déposée en 2025 contre Jérôme Barella, le principal suspect. Les inspecteurs estiment que cette procédure pour des faits de viol sur mineurs n'a pas été traitée comme prioritaire par le parquet Bauche. Un rapport définitif est attendu le 5 septembre. Avez-vous remporté 13 millions d'euros au loto sans le savoir? L'heureux gagnant qui a joué son ticket dans l'Orne a jusqu'à ce soir 23h59 pour réclamer son gain décroché lors du Super Loto le 24 avril. Passé ce délai, les 13 millions d'euros seront remis en jeu.
3: Très belle fin de journée à l'écoute de Delta FM, votre radio en terre de Camargue. La communauté de communes terre de Camargue, justement, qui souhaite se faire passer cette info. Les horaires d'été des déchetteries et plateformes à végétaux, les horaires ont changé depuis le 15 juin. Et c'est jusqu'au samedi 29 août, des horaires qui s'adaptent aux fortes chaleurs. À la déchetterie d'Aigues Mortes, c'est donc du lundi au samedi de 7h à 14h en continu, c'est fermé le mercredi. À la déchetterie du Gros du Roi, c'est du lundi au samedi 7h à 14h et fermé le jeudi. Déchetterie de Saint-Laurent, c'est de lundi au samedi 7h à 14h aussi et fermé le vendredi. Et la plateforme à végétaux route de l'Espiguette, c'est du lundi au vendredi de 7h à 14h en continu. Les points propres du port de pêche et de port Camargue ne passeront en horaire d'été qu'à partir du mois de juillet et vous retrouvez ces horaires sur le site terredecamargue.fr. Allez, place à la musique sur Delta FM avec votre flash d'actualité locale et régionale du jour qui arrive également d'ici un quart d'heure. Avant ça, Johnny Jane et Rai.

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1: Bonjour à tous, le Gard et l'Hérault font partie de ces rares départements en France qui ne sont pas en vigilance orange ni rouge, vigilance jaune ce lundi pour ces deux départements, jaune pour canicule bien sûr. Les températures, elles devraient atteindre les 31 degrés cet après-midi sur le littoral. Restez vigilants tout de même auprès des personnes vulnérables. Perturbations routières aujourd'hui dans le département du Gard, ça commence du côté de Vauvert, des travaux de création d'un passage cyclable. Impact les routes départementales 135, 56 et 139 et ça va durer jusqu'au 9 septembre prochain avec des phases de circulation alternées et une fermeture totale, elle est prévue pour la mi-juillet. La Grande Motte organise une réunion publique la semaine prochaine à 18h30, ce sera mardi, pour informer les habitants sur la lutte contre les moustiques. Les fortes chaleurs et les épisodes pluvieux du printemps ont favorisé leur prolifération, notamment celle du tigre, largement implantée sur le littoral méditerranéen. La mairie présentera un programme d'action avec la société spécialisée Rantoki, les rappellera les bons gestes pour limiter les zones de reproduction. La belle performance caritative à Palavas-les-Flots, la 9e édition des 24 heures Saint-Pierre a permis de collecter plus de 800 000 euros au profit des enfants malades pour la deuxième année consécutive. Quelques 3400 participants répartis en 270 équipes, 6000 donateurs ont pris part à l'événement mi-juin. Les fonds financeront des équipements médicaux, programmes de recherche, accompagnement des familles d'enfants et ceux en situation de handicap. Le Gros du Roi a célébré ce dimanche la fête de la Saint-Pierre, cinq patrons des pêcheurs, une procession a traversé les rues de la ville dès 9h30. Suivi d'une messe sous chapiteau sur le port de pêche devant quelques 500 personnes. La matinée s'est conclue par le traditionnel défilé de bateaux dans le canal avec le navire Marie-Jérémie en tête du cortège. Et puis un mot de sport et de rugby pour terminer cette édition. Montpellier est en finale, ils l'ont fait en finale de top 14. Bien sûr, les Machères a dominé le Stade Français samedi soir au Stade Vélodrome de Marseille sur le score de 25 à 15. Les Héroltais, deuxième de la saison régulière, ont fait la différence grâce à une mêlée dominatrice et à leur ouvreur Domingo Gnotti, auteur de 20 points. Montpellier a affrontera le Stade Toulousain samedi prochain au Stade de France pour la quatrième finale de son histoire. Très bonne journée sur Delta FM.

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1: Pourquoi les dauphins sautent-ils ? Voilà une question que des milliers de scientifiques, marins ou simples spectateurs se sont posées. Et chacun y va de sa théorie plus ou moins farfelue, poétique ou scientifique. Il y a cependant quelques certitudes. Sous l'eau, la vue et le sonar ont des portées très limitées. Alors que ce soit par curiosité ou par nécessité, le saut permet aux cétacés de jeter un rapide coup d'œil à ce qui se passe alentour. Mais ce n'est pas tout. Le saut est une méthode efficace pour avancer rapidement et à moindre effort. Bien que son hydrodynamisme soit prodigieux, la progression aquatique du dauphin est freinée par l'eau, qui est 800 fois plus dense que l'air, alors qu'il lui suffit de s'extraire de l'élément liquide d'un puissant coup de caudale pour progresser d'une distance bien supérieure. D'ailleurs, lorsqu'ils se déplacent rapidement, on observe très nettement les dauphins progressant par sauts très longs, mais peu élevés, le but étant de retomber le plus loin possible. Restent tous les autres sauts et chandelles, vrilles et loopings. Et ces retombées dans des gerbes d'écume, ces claques sur la surface, jeu, intimidation, parade, frime ou défoulement, tout peut être envisagé.
0: C'était un texte extrait de Pélagos, voyage naturaliste au large de la Méditerranée, un ouvrage de Frédéric Larrey et Thomas Roger, lu par l'autrice grolaine Ginny Vincent.

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1: Votre soirée TV de ce lundi 22 juin, coup de cœur du jour pour Le train sifflera trois fois. Un matin en juin 75, dans une petite ville de New Mexico, le shérif Will vient tout juste de se marier lorsqu'il apprend une mauvaise nouvelle. Frank, un criminel qu'il a fait condamner par le passé, est sur le point de revenir en ville par le train de midi. Ce retour s'annonce dangereux car Frank arrive accompagné de complices bien décidés à se venger. Alors qu'il envisage de quitter ses fonctions pour commencer une nouvelle vie, Will décide finalement de rester par sens du devoir. Il tente alors de convaincre les habitants de la ville de l'aider à faire face à cette menace imminente. Pourtant, malgré la gravité de la situation, personne ne semble prêt à le soutenir ou à prendre les armes à ses côtés. Se retrouvant seul face au danger, le shérif doit affronter une situation presque désespérée. Alors que l'heure de l'arrivée du train approche, il se prépare à défendre la ville malgré l'absence de renfort. Entre solitude, courage et sens du devoir, il se dresse seul contre un ennemi supérieur en nombre. Vous retrouverez Le train sifflera trois fois sur Arte. Également ce soir sur votre petit écran, sur TF1, vous retrouverez une comédie, Camping 2. France 2 vous propose un épisode de la série à suspense, Meurtre au paradis. Sur France 3, vous retrouverez une comédie, La chance de ma vie. Sur W9, vous retrouverez une comédie dramatique, Coyote Girl. TMC vous propose une comédie dramatique, Dirty Dancing. Et pour finir sur TF1, série et film, vous retrouverez un film d'action, Banlieue 13, Ultimatum. Des séries, des documentaires, des films, du direct, des rediffusions, il y en a pour tous les goûts. À la télévision. 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

Jean-Baptiste Monnier à l'instant sur Delta FM pour terminer cette émission. Il est temps pour moi de vous laisser, de vous souhaiter de passer une excellente soirée. J'ai le plaisir de vous retrouver demain et c'est Tom qui vous accompagne dès demain matin de 7h à 10h. À 18h, c'est l'info et puis la musique continue. Prenez bien soin de vous d'ici demain et bye bye. Je vous laisse avec Lucent tout de suite côté musique.

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2: Bonsoir à tous. L'essentiel de l'actualité. 5 nouveaux départements basculent en vigilance rouge pour la canicule à partir de demain. Il y en a donc 54 au total. 35 vont rester en orange. L'alerte rouge va concerner près de 39 millions de personnes partout en France et plus de 300 records de température ont été relevés. Et dans les écoles, environ 1400 établissements scolaires sont fermés et 4000 ont procédé à des aménagements d'horaires. En parallèle et toujours à cause de la chaleur, deux enfants de 2 et 4 ans ont été retrouvés morts dans une voiture à Carpentras. Le véhicule était stationné dans le garage de leur domicile. D'après les premiers éléments, les deux enfants seraient montés dans la voiture à l'insu de leur mère et se seraient retrouvés coincés. La fête de la musique s'est déroulée sans incident majeur hier. Le ministère de l'Intérieur fait état de 268 interpellations, dont 148 à Paris et 185 gardes à vue. Les faits concernent principalement des vols à la tire et quelques violences isolées. Coup de tonnerre dans le monde du tennis, la tchèque Markéta Vondrousova, sacrée à Wimbledon en 2023, est suspendue 4 ans pour avoir refusé un contrôle antidopage en décembre dernier. Âgée de 26 ans, l'ancienne numéro 6 mondiale ne pourra plus jouer avant juin 2030.

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1: Et celle qui a mis les yeux dans le Projo cette semaine, eh bien, c'est Mélanie. Salut Mélanie.
2: Coucou, bonjour à tous.
1: Alors, tu es allée voir le film de Quentin Dupieux, tu es allée voir Le Vertige.
2: Oui, tout à fait. Je te laisse déjà donner le petit synopsis assez court. C'est un film court qui dure une heure.
1: Exactement, 1h07, exactement. Un film, alors, pour le coup, assez étonnant, puisque c'est un film d'animation et comédie. Quentin Dupieux, avec notamment Alain Chabat, Jonathan Cohen et Anaïs de Moustier. Au niveau donc du synopsis, Jacques se rend chez son ami Bruno pour lui annoncer une nouvelle importante. L'humanité tout entière vit dans une simulation. Voilà. C'est assez court. Au niveau des avis sur Allociné, nous avons la presse qui note ce film à 3,1 sur 5. Spectateur, c'est plus mitigé avec 2,6 sur 5.
2: Ouais, je comprends.
1: Qui montre voilà, un avis plutôt mitigé. Je ne pourrais pas dire mieux. On a des bonnes critiques comme des mauvaises critiques. Est-ce que tu veux d'abord que je donne les critiques pour que tu me fasses un débrief ou tu veux d'abord débriefer?
2: Alors du coup, je vais peut-être amorcer un tout petit peu, même si je pense que les critiques vont m'aider. Parce que pour tout vous avouer, j'ai passé quand même une partie du film à me dire « Mais qu'est-ce que je vais pas pouvoir raconter aux auditeurs ?» Et puis je me suis dit « Bah, tu peux être honnête avec eux tout simplement et leur dire que tu sais pas quoi leur dire. »
1: Donc
2: voilà. Alors déjà, il y a les personnes qui connaissent Quentin Dupieux et les personnes qui ne connaissent pas Quentin Dupieux. Si vous ne connaissez pas ce réalisateur, peut-être allez voir un ou deux films déjà de lui avant, renseignez-vous un petit peu, parce que c'est toujours particulier, c'est toujours de l'humour un peu voire carrément absurde. Il y en a qui vont dire c'est carrément perché, hein, on peut le dire. Mais c'est un humour que d'habitude j'aime bien. Peut-être que je suis aussi perché que lui et que du coup je comprends ses délires.
1: C'est possible, Mélanie.
2: Voilà. En tout cas, c'est particulier et quand on va voir un de ses films et que c'est la première fois et qu'on n'est pas au courant, ça peut surprendre. Mais peut-être que Quentin Dupieux franchit de plus en plus de stades dans sa perchitude et peut-être que du coup il va un petit peu loin. Il y a de la critique aussi dedans qu'on perçoit. Il y a une volonté aussi de s'amuser avec les codes de l'animation puisqu'on est quand même à une période où, et ça m'a surpris parce que c'est dans les premières images, j'avais oublié que c'était un film d'animation. On est à une période où on a franchi des caps en termes d'animation, où on fait de l'animation qui ressemble vraiment à la réalité. Bah lui, il a pris le parti, alors peut-être que je gâche une surprise, hein, je sais pas, mais je me dis que c'est bien de prévenir. Il a pris le parti justement de faire de l'animation super moche comme on faisait à l'époque où il y avait encore les disquettes et tout ça, enfin cette animation
1: je te rassure, c'est pas une surprise puisque même sur l'affiche on peut voir
2: c'est une volonté de détourner d'en rire, de prendre quelque chose de moche à une période où on peut faire quelque chose de beau et ça fait partie aussi d'une volonté artistique quoi. Donc voilà, après j'ai pas ri et on était quelques-uns dans la salle et je crois que ça a ri une ou deux fois. Donc c'est la preuve que c'est pas si drôle pour une comédie.
1: Toi, si tu devais donner une note sur 5, tu donnerais quelle note?
2: Et ben du coup, dans ma tête, j'étais entre je crois que je me suis dit 2,9. Quelque chose comme ça. Au début, je voulais dire 2,5, puis je me suis dit, ah, quand même, il y a un propos derrière, et puis il y a peut-être des choses qu'on, il y a quand même il y a une patte, il y a une volonté artistique, donc je sais pas, ouais, entre 2,5 et 2,9.
1: Ok, d'accord. Bon, moins de 3, en tout cas.
2: Oui.
1: Ok, c'est une volonté aussi de mettre moins de 3.
2: Oui.
1: Alors, j'ai regardé quelques avis sur le site Allociné, des très bons avis, des mauvais avis. On va démarrer par le bon avis. Donc, une personne qui a mis 5 étoiles sur 5. Fred 71 qui dit: n'ayant jamais pratiqué les jeux vidéo, nous sommes hors jeu, mais même sans référence, nous avons beaucoup apprécié. Le plus drôle dans cette géniale parodie animée est qu'elle finit par être presque crédible. On s'interroge sur la réalité de notre existence. Nous avons adoré cette fiction originale et surprenante de Quentin Dupieux, surtout les dialogues tellement hilarants. On ressort perplexe de cette belle démonstration avec un vertige exaltant et bien réel.
2: Alors, il faut savoir qu'il y a cette idée de simulation, je le dis parce qu'il y a des gens qui ne le savent peut-être pas. Cette idée de simulation, c'est pas un truc qu'il a inventé lui, c'est carrément dans l'air du temps, puisqu'il y a des personnes à la Silicon Valley, etc., qui sont en train de faire des recherches sur cette idée que notre monde serait peut-être une simulation. Il y a des gens qui planchent dessus, il y a des théories qui circulent, il y a un bouquin qui est sorti encore il y a pas longtemps, donc il s'est emparé de ce sujet voilà, du moment pour en faire un film. Donc c'est, je pense que c'est bien de le remettre aussi dans ce contexte-là. Après, je pense que ça pouvait être fait de plein de manières. Après, bon, encore une fois, j'étais pas aux manettes et je serais incapable de faire ne serait-ce que le quart de ce qu'il a fait. Mais voilà, il y a plein de manières de faire et je suis moins positive. En tout cas, comme j'ai dit, hein, on n'était pas mort de rire dans la salle, mais peut-être qu'on est coincé.
1: Et alors, pour le coup, sinon, Pierre Cusor a mis une note de 0,5 sur 5. Ouais, il a été un peu dur. Il dit « J'adore Dupieux qui, en général, brode avec talent, imagination, drôlerie, absurdité et impertinence autour d'un postulat de départ. Ici, tout tombe à l'eau. Les comédiens ont enregistré leur voix tout d'abord, puis l'animation a été faite dans un deuxième temps. Les répliques sont sans rythme, atones et sans esprit. Le réalisateur s'inspire des jeux vidéo des années 90 pour personnifier son histoire. Les pixels sont énormes, les visages figés. L'animation n'a aucune fluidité. Les décors sont ternes. Bref, ce vide sidéral donne le vertige, pour moi la seule justification du titre. Nous sommes à des kilomètres du très drôle Mandibule, de la folie de Yannick, de la maestria du deuxième acte. Même Anaïs de Moustier et Jonathan Cohen ne peuvent sauver le vertige du naufrage. La salle est médusée devant ce petit rien. Aucun rire, aucun sourire. Heureusement, le film ne dure que 67 minutes. Si les blagues les plus courtes sont les meilleures, ce moyen métrage m'a paru être encore bien trop long.
2: Oui, c'est ça. Bah, c'est la preuve que le temps est relatif. C'est une réflexion que je me suis faite dans la salle. On peut avoir un film de 3 heures qui nous semble très court et on peut voir un film d'une heure qui nous semble très long. Donc je serais pas aussi sévère que ce monsieur, mais du coup, voilà, ma note de 2,5, je trouve que je suis bien entre les deux. Et donc c'est pas si mal. Mais effectivement, si vous ne connaissez pas Quentin Dupieux, je vous recommande effectivement plus Mandibule ou Yannick pour vous immerger déjà dans le travail de ce réalisateur. Et puis ensuite, dans un deuxième temps, quand vous serez un peu, comment dire...
1: Chevronné.
2: Oui, initié. Initié. Voilà, initié, déjà, c'est le mot que je cherchais. Et bah, du coup, vous pourrez peut-être voir celui-là et vous faire votre avis. Mais je pense que, à l'heure actuelle, je ne recommande pas ce film. Mais si vous êtes curieux, allez le voir. Et quand vous irez le voir, pensez bien à cette notion de réfléchir. Vous comprendrez quand vous le verrez.
1: Eh bien, merci beaucoup, Mélanie, pour ce débrief donc du film Le Vertige de Quentin Dupieux. Et on se retrouve prochainement, toujours sur notre antenne sur Delta FM.
2: À très vite.

0: Bonjour, aujourd'hui dans ma cuisine, je vous emmène chez Jérémy Spalma pour préparer une recette des Grolinades, édition 2014. Les calamars façon Mamé Gabi. Pour préparer cette recette, vous aurez besoin de 10 calamars, 25 langoustines, 5 oignons rouges, 2 ailes et 3 bouquets garnis, du chorizo fort, du piment d'Espelette, de la chapelure, 20 centilitres de vin blanc, la moitié de cognac, 2 échalotes, 2 carottes, 1 céleri, 1 blanc de poireau, du jambon cru fumé et de la poitrine fumée, de la soupe de poisson, 2 citrons, un peu de persil, du riz de Camargue, un peu de beurre et d'huile d'olive, du basilic, un peu de 4 épices et du safran. Maintenant que vous avez tous les ingrédients, on se lance. D'abord, on commence par décortiquer les langoustines et on les met de côté, du moins les carapaces. On nettoie les calamars en les retournant et en réservant les tentacules. On cisèle une échalote, une gousse d'ail, le chorizo, les tentacules des calamars et les langoustines. On assaisonne avec du sel, du poivre, le piment d'Espelette et la chapelure. Maintenant, on hache le tout avec un hacheur à viande. Pour la sauce, on fait revenir dans du beurre et de l'huile d'olive, l'échalote, l'oignon rouge et les deux gousses d'ail. On fait colorer les langoustines dans ce fond et on y ajoute les 20 centilitres de vin blanc et les 10 centilitres de cognac, puis un peu d'eau. Le bouquet garni, le sel et le poivre. On laisse mijoter tout ça pendant 20 minutes. Pendant ce temps, on prépare de la sauce. On cisèle un blanc de poireau, 2 oignons rouges, 3 gousses d'ail, 2 carottes, une branche de céleri. On fait revenir dans du beurre et de l'huile d'olive la poitrine fumée, le jambon cru fumé, les 3 tomates pelées et le bouquet garni. On y incorpore le fond de sauce des langoustines. Ensuite, on attend 20 minutes en bouillant régulièrement. On ajoute la soupe de poisson et on laisse mijoter le tout 15 minutes, puis on mixe. Maintenant, on farcit les calamars avec cette farce et on les ferme à l'aide de cure-dents. On les fait dorer à la poêle avant de les laisser mijoter 30 minutes dans la sauce. Vous allez voir, ils adorent ça. On sert le tout avec un bon riz de Camargue. C'est à tomber par terre, ce qui serait quand même dommage au moment d'un pareil repas. Ne reste plus qu'à grignoter quelques olives farcies aux anchois et siroter un petit ballon de ce que vous voulez, pourvu que ce soit avec modération, en attendant de se liper les babines avec ce plat complet. Et s'il vous reste un petit creux, on peut agrémenter ce menu de quelques courgettes rôties parsemées de parmesan et profiter du four encore chaud pour y glisser quelques nectarines à la cannelle et au miel. Et voilà, les calamars façon Mamé Gabi de Jérémy Spalma sont à retrouver dans le livre bleu des Grolinades. Quant à moi, je vous embrasse et je vous dis à bientôt sur Delta FM.
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autorisé le rachat de Warner Bros. Discovery par le conglomérat Paramount Skydance pour la somme astronomique de 111 milliards de dollars. Pour rappel, cette méga fusion intervient après le retrait de l'offre concurrente de Netflix en février dernier. Les autorités fédérales ont estimé que cette alliance ne nuirait pas à la concurrence. Au contraire, elles considèrent que la fusion de Paramount Plus et de HBO Max, qui totalisera environ 200 millions d'abonnés, créera une alternative robuste face aux trois leaders actuels que sont Netflix, Amazon Prime Video et Disney+. Si cette décision balaie les craintes de suppression d'emplois massives exprimées par Hollywood, l'examen judiciaire n'est pas tout à fait clos. Une dizaine d'États américains menés par la Californie préparent une plainte antitrust tandis que le Royaume-Uni et la Commission européenne poursuivent leurs propres investigations. Également dans l'actualité, habitué au blockbuster XXL à l'image de Fast and Furious, le réalisateur français Louis Leterrier surprend son monde en revenant sur Netflix avec un huis clos psychologique et fantastique intitulé « Le dernier refuge ». Intitulé The Last House en version originale. La plateforme vient d'en dévoiler la première bande-annonce calant sa sortie mondiale au 7 août 2026. L'intrigue suit une famille américaine qui se retrouve inexplicablement séquestrée dans sa propre maison, incapable de briser les fenêtres ou de casser les murs pour s'échapper. Totalement coupés du monde, ils vont devoir économiser leurs ressources pour survivre à une mystérieuse menace extérieure. Pour porter ce projet intrigant qui rappelle l'ambiance de Sans un bruit, Leterrier réunit un superbe duo d'acteurs, Wagner Moura, notamment vu dans Narcos ou Civil War, et Greta Lee, qui joue dans Past Lives. Pour finir, le chantier de la série Harry Potter, programmé pour Noël prochain sur HBO Max, continue de dévoiler ses secrets. La production vient d'annoncer l'arrivée au casting du comédien et humoriste britannique Peter Serafinovich, qui joue notamment dans Les Gardiens de la Galaxie. Il prêtera ses traits à un personnage culte des romans, Peeves, l'esprit frappeur de Poudlard. C'est un événement pour les fans de l'œuvre de J.K. Rowling. Bien que l'acteur Rick Mayall ait filmé des scènes pour le premier long métrage en 2001, le fantôme farceur avait été intégralement coupé au montage des films et n'est donc jamais apparu à l'écran. Sa présence confirme l'engagement de la showrunneuse Francesca Gardiner d'offrir une adaptation beaucoup plus exhaustive et fidèle au texte d'origine. Pour rappel, ce reboot au long cours, prévu sur 10 ans, sera porté par le jeune trio Dominic McLaughlin qui jouera Harry, Arabella Stanton qui jouera Hermione et Alastair Stout qui jouera Ron.

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0: 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Il est 19h.
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2: L'essentiel de l'actualité, la France vit l'un des épisodes caniculaires les plus marquants de son histoire. La journée de lundi devient la troisième la plus chaude jamais enregistrée depuis 1947. 54 départements seront en vigilance rouge ce mardi. Et en parallèle, deux enfants de 2 et 4 ans ont été retrouvés morts dans une voiture à Carpentras. Le véhicule était stationné dans le garage familial et d'après les premiers éléments, les deux enfants seraient montés dans la voiture à l'insu de leur mère et se seraient retrouvés coincés à l'intérieur. Après l'affaire Liana, le Premier ministre Sébastien Lecornu annonce plusieurs mesures pour renforcer la protection des enfants. Il souhaite notamment rendre obligatoires certains actes d'enquête dans les 3 mois suivant une plainte pour viol sur mineur et permettre la réclusion criminelle à perpétuité pour les violeurs en série de mineurs. Et puis après l'affaire Liana, le ministre de la Justice, Gérald Darmanin, avait demandé la réouverture de 70 000 dossiers de violence sur mineur. Pour l'instant, 134 personnes sont placées en détention provisoire. Enfin, la chanteuse Gesh Patti est décédée à l'âge de 80 ans des suites d'une longue maladie. Sa chanson phare, Étienne, a été vendue à plus d'1,5 million d'exemplaires en 1987. Une chanson illustrée par un clip qui a été censuré à l'époque par plusieurs chaînes de télévision.

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1: Cinéma. Bonjour Camille.
2: Bonjour Tom.
1: Alors on se retrouve pour la programmation du cinéma Marcel Pagnol d'Aigues-Mortes pour ce lundi 22 et mardi 23 juin. Et à l'affiche, nous retrouvons le garçon qui faisait danser les collines.
2: Ahmed a 15 ans et il grandit au milieu des montagnes de Macédoine où il garde les moutons de son père, tout en prenant soin de son petit frère. Mais lui, ce qui le fait rêver, c'est la musique.
1: Le garçon qui faisait danser les collines, c'est donc à retrouver mardi à 18h30 en version originale sous-titrée français. On retrouve également la bataille de Gaulle, l'âge de fer.
2: Nous voici en juin 1940, la France s'effondre et signe l'armistice. Au milieu du chaos, un homme refuse de céder, seul contre tous. Ce général inconnu s'échappe vers Londres pour sauver ce qu'il en reste d'un rêve, c'est-à-dire la liberté.
1: La bataille de Gaulle, l'âge de fer, c'est mardi à 15h30 en séance Ciné Babies. Et puis, retrouvez Scary Movie 6, mardi à 20h30. Et je rappelle que le film est interdit aux moins de 12 ans. On termine avec les lundis de la GEPT, donc de l'association Grand Écran pour tous, qui nous propose une soirée Camargue Maritime lundi à 18h30 avec une conférence. Soyez nombreux pour cette séance. Et n'oubliez pas que vous pouvez retrouver le programme complet du cinéma sur le site cinéma-aigues-mortes.com. Merci beaucoup Camille.
2: Merci et à bientôt.
1: À bientôt.

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2: Dans votre agenda de ce mardi 23 juin sur Delta FM Terre de Camargue, aux arènes de Nîmes, place à une soirée événement avec les Black Eyed Peas. Le trio légendaire venu de Los Angeles revient au concert avec cette recette qui a traversé les générations, des refrains immédiatement reconnaissables, une énergie scénique communicative et un mélange pop-hip-hop et son festif. Avec des titres devenus incontournables comme Ritmo ou Mamacita, le groupe continue à faire danser le public à travers le monde. En première partie, Sam Quelly viendra lancer la soirée avec son univers dance pop à la fois flamboyant et électrisant. Concert Black Eyed Peas plus Sam Quelly sera retrouvé ce mardi 23 juin à partir de 20h30 aux arènes de Nîmes. À la Maison du Temps, l'association Cadence Art Vocal propose une séance poétique ouverte au public. Un rendez-vous placé sous le signe des mots, du partage et de l'écoute dans une atmosphère conviviale. Cette rencontre invite chacun à prendre le temps d'explorer la poésie autrement dans un moment propice à l'échange et à la découverte. Séance poétique sera retrouvée ce mardi 23 juin de 17h15 à 20h15 à la Maison du Temps Libre sur inscription au 06 27 30 11 14 06 27 30 11 14. À Vergèze, le parc Aqualol propose une soirée à thème dans une ambiance musicale détendue. Au programme, coucher de soleil, apéritif, repas, les pieds dans le sable, dans un cadre idéal pour profiter un moment hors du quotidien. Entre ambiance chill et esprit estival, chacun pourra venir partager une soirée en famille, entre amis ou en amoureux. Le thème change à chaque semaine et est annoncé sur les réseaux sociaux du parc. Soirée à thème au parc Aqualol, lac de Vergèze. La réservation est possible par téléphone. Bonne sortie à vous avec Delta FM.
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